Le pianiste new-yorkais Kenny Drew, on pense bebop et hardbop immédiatement, bien sûr, alors qu'on visitait avec lui un château en Suède pour commencer cette édition et cette semaine de Quand le jazz est là. Je m'appelle François Lemay, ça me fait bien plaisir de vous retrouver, comme on va retrouver Kenny Drew avec le saxophoniste Zoot Sims dans quelques instants. Je prends aussi le temps de vous dire qu'on aura le bonheur d'entendre Coltrane, et Duke Ellington, Toots Thielemans et Red Garland, entre autres choses. Mais là, on va le retrouver, Kenny Drew au piano, qui accompagne Zoot Sims au saxophone à Copenhague, qui a été enregistré un concert, un événement qui s'est tenu le 24 août 1978. Merci à la Danish Broadcasting Corporation pour l'organisation et l'enregistrement. C'est The Very Thought of You qu'on écoute.

Too Close for Comfort, Kenny Drew au piano et Zoot Sims au saxophone. Toots Thielemans maintenant, qui joue de la guitare, qui siffle, mais c'est vraiment le musicien qui a donné à l'harmonica chromatique sa place de choix, une place importante dans le jazz moderne. Il fait dans le bebop, mais il va jouer avec les grands musiciens américains des années 50, Toots Thielemans. On va aussi l'engager souvent pour des musiques de films. Ce qu'on va entendre, en fait, c'est un extrait d'un album qui a été enregistré à Paris en avril 91. Donc, il a, quoi, 68 ans, tout là-dessus. Il joue avec le trio habituel de Shirley Horn, qui est une pianiste et chanteuse, donc au tempo très lent, laisse respirer beaucoup les chansons, ce qui donne beaucoup de place à Toots Thielemans. La plupart des pièces là-dessus, c'est des ballades. Horn, accompagne au piano, prend quelques solos, va chanter, contrebasse assez, j'ai envie de dire paresseuse. On joue un petit peu en arrière du rythme. Donc, Toots peut tenir la note, puis attendre avant de répondre ou reprendre une mélodie presque comme le ferait un chanteur. Voici « Close Your Eyes ».

The Last Time I Saw Paris, c'était le New York Blue Note Quintet à l'instant. John Maniarelli maintenant, trompettiste américain qui vient de Syracuse, dans l'État de New York, va commencer par le piano, parce qu'il veut accompagner son père qui chante, puis il va adopter la trompette, va s'installer à New York au milieu des années 80. Par la suite, il entre presque immédiatement l'année suivante dans l'orchestre de Lionel Hampton. Il appartient vraiment, Maniarelli, à la tradition du bebop et du hard bop. Et pour apprendre, ce qu'il va faire. Moi, j'étais étudiant en arts visuels, puis souvent, on allait au musée, puis on nous disait, ben, installez-vous quelque part et reproduisez un tableau de grand maître, en dessin au moins. Il va faire un peu la même chose, parce qu'il va transcrire une centaine de solos, surtout des enregistrements faits entre les années 40 et 60, pour les apprendre et les comprendre. Ça aussi est très, très influencé par Charlie Parker. On le retrouve donc, Joe Maniarelli, If You Could See Me Now.

Lady Bird, une interprétation de Joe Maniarelli. Je m'appelle François Lemay, nous sommes ensemble sur Ici Musique, c'est quand le jazz est là. Ça me fait bien plaisir de passer cette soirée avec vous. Je vous ai parlé, on va en reparler d'ailleurs, du centenaire de Miles Davis, mais il n'y a pas que Miles qui a eu...

qui aurait eu 100 ans cette année. John Coltrane aussi. 23 septembre 2026, il aurait eu 100 ans. Bon, il vient de la Caroline du Nord, saxophoniste, ténor et soprano. On le rencontre, on fait sa connaissance au cours des années 50, avec d'ailleurs Miles Davis et Thelonious Monk, puis avec ses propres groupes à John Coltrane. Et en moins de 10 ans, il va pousser très, très loin le travail sur les accords. Il va développer l'improvisation modale. Il va amener sa musique ailleurs. Il va lui donner une dimension spirituelle avec A Love Supreme. Ses derniers enregistrements l'amènent d'ailleurs vers un jazz beaucoup plus libre alors qu'il meurt en 67, à 40 ans seulement. Alors, pour se faire la succession Coltrane, pour souligner le centenaire, on le fait pendant toute l'année avec un programme qui s'appelle Coltrane 100. Alors là-dedans, il y a les albums, les concerts, les archives, les lieux où il a vécu. Et au centre du projet, il y a un ensemble d'enregistrements qui a été fait par un musicien qui le suivait dans les clubs de New York et de Philadelphie avec un petit magnétophone portatif. Enregistrait le travail de Coltrane en direct. Ce sont des enregistrements qui sont restés privés, qui étaient connus, de réputation. On savait que ça existait, mais c'était très difficile de mettre l'oreille ou la main sur un de ces enregistrements. Mais ça sera publié pour la première fois en septembre. D'ailleurs, on a déjà mis en marché, on a déjà vendu un petit album là, sur lequel il y a des aperçus de ce qu'on va entendre dans le cadre du Record Store Day. Il y aura aussi un grand concert au Hollywood Bowl le 23 septembre, le Coltrane 100 Legacy. Bref, plein de belles choses qui s'en viennent. On va suivre ça au cours des prochains mois. Stanley le fera aussi. Alors qu'on retrouve John Coltrane avec Duke Ellington au piano, My Little Brown Book.

Song of Praise, c'était Coltrane au saxophone et Red Garland au piano, qu'on va retrouver d'ailleurs dans quelques secondes. Garland, qui va se faire connaître durant les années 50, qui aura appris son piano durant son service militaire, va collaborer avec le premier grand quintet de Miles Davis. Garland, c'est un pianiste au jeu qui est très, très facilement reconnaissable. La main droite va jouer les mélodies en octave. On va ajouter une note parfois au centre, alors que la main gauche, bien, elle va placer, elle va plaquer des accords au même rythme. Ça donne un son qui est vraiment très plein, quasiment orchestral, même lorsqu'il joue seulement en trio. L'extrait qu'on va entendre est tiré d'un album qui s'appelle « It's a Blue World », qui a été enregistré en février 1958 dans le studio de Roddy Van Gelder. Ça, c'est drôle, c'est un jeune producteur, réalisateur d'albums qui aime tellement ça qu'il va installer, créer, monter un studio d'enregistrement dans le salon de chez ses parents, au New Jersey. Miles Davis va enregistrer là aussi. Là-dessus, il n'y a pas de composition originale. Il va choisir 5 chansons connues, va prendre le temps de bien les développer. C'est une session qui arrive à une période, lors d'une période très chargée pour les musiciens de Red Garland. Pour vous donner une idée, Garland, Chambers et Taylor, qui accompagnent John Coltrane pour l'enregistrement de Soul Train, le même jour qu'ils enregistrent cet album dont on va écouter un extrait. L'album, c'est It's a Blue World, voici Teach Me Tonight.

Le pianiste Red Garland en trio avec Paul Chambers à la contrebasse et Art Taylor à la batterie, This Can't Be Love. Kevin Dean maintenant, trompettiste, organiste, compositeur, professeur de jazz qui vient de Mason City, c'est dans l'Iowa. Va étudier là, d'ailleurs, à l'université. Par la suite, va passer par Miami, va aller en Nouvelle-Écosse pour finalement atterrir à l'Université McGill, ici à Montréal. Il va d'ailleurs, Kevin Dean, concevoir le premier cursus de jazz de l'établissement. Et deux ans plus tard, il va même participer à la fondation de l'Association de jazz de Montréal et en devenir le premier président. C'est un trompettiste, c'est un compositeur, il enregistre plusieurs albums qui sont consacrés à sa propre musique, mais va travailler aussi avec des musiciens américains de passage à Montréal, comme c'est souvent le cas en jazz, c'est-à-dire qu'on n'amène pas toujours tous ces musiciens avec soi, puis on en trouve des compétents à l'endroit où on va jouer, ce qui permet à plein de musiciens de se rencontrer, c'est une très belle tradition. Alors on l'écoute, Kevin Dean, en formule quatuor, voici « Famous Last Words ».

Et de la musique de Kevin Dean, on va passer à celle d'une ancienne révélation Radio-Canada 2014, déjà que le temps passe vite. C'est M.I.R. Roussel en formule trio, ça existe depuis quoi, 2010. Il y a Nicolas Bédard à la basse, Dominique Cloutier à la batterie. C'est un répertoire qui est composé principalement de musique originale. Le groupe s'est promené un peu partout dans le monde. C'est quoi, je pense, 4 ou 5 albums. Ils ont joué au Canada, en Europe, en Océanie, aux États-Unis, au Mexique et au Japon. Un extrait de l'album Terre, c'est M.I.R. Roussel, formule trio. Voici Lueur des feuilles oubliées sur Ici Musique, la chaîne musicale de Radio-Canada.

Et c'est avec la musique d'Amy R. Roussel en formule trio, c'était Sainte-Luce, qu'on se dit au revoir aujourd'hui. J'espère que vous avez passé un magnifique 2 heures. Moi, j'ai passé un beau 2 heures avec vous. Écoutez de la bonne musique. Bonne musique choisie d'ailleurs par Claire Boisvert, que je salue. Ça sonne aussi bien, ben c'est merci à Mathilde Legault, à la mise en onde. Moi, je m'appelle François Lemay. On fait ça demain 20h, 21h dans les Maritimes. Excellente fin de soirée. Ciao.

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4: Bonsoir, bienvenue à Toute une musique. Je m'appelle Marie-Christine Trottier. Sur les ondes de votre radio musicale ICI Musique et sur les vibrations de la radio numérique ICI Musique Classique, on va passer ensemble les deux prochaines heures. Pas de discours, que de la musique. Pas de paroles, que de la romance.

Avec toute la grâce qu'on lui connaît, Élisabeth Pion au pianoforte et l'ensemble Arion jouait une romance sans parole d'Hélène de Montgéroux. C'est le directeur d'Arion, Mathieu Lucier, qui en a fait l'arrangement pour pianoforte et cordes. Hélène de Montgéroux était une grande compositrice, une contemporaine de Mozart. Il était grand temps qu'on fasse sa connaissance. Voilà pourquoi l'album Amadeus et l'Impératrice, qui réunit Élisabeth Pion et Arion, est un incontournable. Le compositeur Bernard Romberg, lui, il était un contemporain de Beethoven. En plus, c'était son ami. Romberg jouait du violoncelle comme pas un. On disait même qu'il était le Paganini du violoncelle.

ce qui explique la présence soutenue de son instrument dans ses nombreuses œuvres de musique de chambre. C'est le cas ici, dans son Divertimento pour quatuor avec flûte. Bon, évidemment, la flûte tient le haut du pavé, mais le violoncelle n'est jamais bien loin.

L'ensemble Ardinghello jouait le Divertimento, opus 40 de Bernard Romberg. Et maintenant, on va entendre cette première collaboration sur disque de l'orchestre Tafel Musique avec l'éminente violoniste britannique Rachel Podger à la direction. Ils ont enregistré les symphonies numéro 43 et 49 de Haydn, respectivement appelées Mercure et La Passione. Le disque a été très bien accueilli. On écrit un peu partout que la réussite d'interprétation de telles œuvres, ça repose en grande partie sur l'engagement total des musiciens. Et c'est précisément ce que Rachel Podger et Tafel Music accomplissent. Avec eux, voici les quatre mouvements de la symphonie Mercure, la 43e de Joseph Haydn.

La symphonie Mercure de Joseph Haydn, interprétée par le Tafel Musik, sous la direction de Rachel Podger. Ne me demandez pas pourquoi elle porte ce titre Mercure. Haydn lui-même avait déjà quitté ce monde lorsque l'éditeur lui a attribué ce titre. Mystère. Vous écoutez ces belles musiques sur Ici Musique ou Ici Musique Classique en ma compagnie, Marie-Christine Trottier. Une autre œuvre consistante pour quiconque aime les quatuors à cordes. Nous entendrons le Opus 44 numéro 3 de Mendelssohn avec le Isidore String Quartet. Une œuvre qui s'est imposée comme un choix évident sur leur enregistrement de l'album Adoration. Cette œuvre a été composée peu après le mariage du compositeur allemand. Elle rayonne d'enthousiasme pour l'avenir ainsi que d'une profondeur émotionnelle qui puise sa source dans un amour profond. Elle fait écho à la passion pour la musique de son mentor, le grand violoncelliste Joël Krosnick. Ce disque lui est d'ailleurs dédié. Écoutons le quatuor Isidore interprété avec finesse et fougue, l'opus 44 de Mendelssohn.

Le quatuor Isidore jouait le quatuor opus 44 de Mendelssohn. On s'en va maintenant au pays des guitares avec l'incroyable groupe Forestare, 12 guitaristes, 2 contrebassistes et un chef. Sous les bons soins d'Alexandre Etier, ce collectif n'arrête pas de nous étonner. Des programmes de concerts toujours très créatifs et que dire du guitariste en chef Alexandre Etier? Il est très proche des communautés afin que leur musique soit diffusée. Très engagé aussi dans l'avancement de l'éducation musicale. Encore récemment, il nous invitait à soutenir la mission de la Maison de la musique de Sorel Tracy, un acteur incontournable qui rend la musique classique possible pour plusieurs jeunes qui veulent la connaître et en jouer. On lui dit bravo. Écoutons Forestare dans cette pièce dont le jeu de mots est savoureux, « Balade en forêt ».

Forestari, que nous venons d'entendre, nous invite à un grand concert le vendredi 14 août. Il va clôturer l'événement Présence autochtone à la place des festivals à Montréal. Il y aura également à ce spectacle Richard Desjardins, Joséphine Bacon et plusieurs autres. Lily Boulanger quittait ce monde en 1918. Elle n'avait que 24 ans. Elle a connu une riche carrière de compositrice avant de s'en aller. D'ailleurs, sa sœur aînée, Nadia Boulanger, qu'on connaît aussi comme immense pédagogue, elle disait à propos de sa sœur que son regard d'enfant, chargé de profonde sagesse, nous a ouvert la voie d'un monde où elle n'a fait que passer. La pianiste Evgenia Nekrasova interprète ses trois morceaux pour piano, d'un vieux jardin tourmenté et mélancolique, suivi d'un jardin clair qui rappelle certaines pages de Debussy ou encore de Ravel, pièce dédiée à Ninette Salès, petite fille de Gustave Eiffel, et oui. Et enfin, une page joyeuse, Cortège.

Et maintenant, je vous propose une promenade rafraîchissante en Islande grâce à l'incroyable violoncelliste, multi-instrumentiste et compositrice Hildur Guðnadóttir. Depuis son Oscar en 2020 pour le film Joker, elle est très en demande pour les musiques de films ou encore des séries télé. Guðnadóttir raconte que son premier véritable emploi en tant que musicienne, elle devait avoir environ 10 ou 11 ans, elle chantait avec sa mère des mélodies traditionnelles islandaises dans un restaurant qui exploitait la thématique viking. Bon, c'est possible qu'elles aient chanté ces deux chansons traditionnelles d'Islande qu'on va écouter maintenant avec le trio médiéval et le trompettiste Arvi Henriksen.

Ah, c'était beau ce qu'on vient d'entendre, et lorsqu'il y avait le son de trompette, hein, ça se marie si bien avec les chants traditionnels islandais. Le prochain album d'Hildur Guðnadóttir, qui va paraître en octobre, aura pour titre « This Will Be Us », un album 20e anniversaire. Avec davantage de moyens qu'il y a 20 ans, on a ajouté des effectifs orchestraux, ce qui rend Hildur vraiment très heureuse de ça. Un premier titre intitulé « Bær » circule déjà. Une première version plus dépouillée de cette pièce figurait sur l'album « Saman » de 2024. « Saman » est un mot islandais qui signifie « ensemble ». Dans le cas de Guðnadóttir, « ensemble » convient tout à fait bien ici au violoncelle et à la voix.

Voilà qui promet pour le prochain album d'Ildour Goudna de Tyr. La musicienne explique quel impact a pu avoir sur sa musique le fait de grandir en Islande, un endroit passablement isolé du reste du monde. Elle dit qu'en Islande, on fait de la musique de manière très informelle. Dans les groupes dont elle faisait partie, on jouait de tous les instruments qu'on avait sous la main, tant que ça sonnait bien. Et c'est comme ça qu'elle est devenue multi-instrumentiste. Elle ajoute que l'histoire de la musique est très jeune en Islande par rapport à de nombreux autres pays. L'histoire musicale se crée au fur et à mesure des œuvres. De Goudna de Tyr, voici, je vous donne le titre en français, « Les gens ont des visages ». Je vous préviens, c'est un chant bouleversant qui exprime le refus à la déportation d'enfants albanais. Ça s'est passé en 2015. Il s'agissait d'enfants atteints de maladies en phase terminale, ce qui avait créé tout un émoi, car la population islandaise a formé deux camps alors, selon que l'on était opposé ou bien en faveur de ces expulsions, imaginez. La mezzo-soprano Emily D'Angelo et l'Orchestre Libre de Berlin en font une interprétation douloureuse et bouleversante.

Ascension, de la compositrice islandaise Hildur Guðnadóttir, interprétée par l'ensemble a cappella britannique Voices 8. Hildur Guðnadóttir nous apprend, mais peut-être le savez-vous, en Islande, il n'y a pas vraiment de nom de famille. C'est le prénom de l'un de nos parents qui sert de nom de famille. La hiérarchie qui vient avec les monsieur ou madame, ça n'existe pas. Et c'est la même chose pour la musique. Tiens, ça me fait penser ici à Marie-Pierre Arthur. Arthur n'est pas son nom de famille, mais bien le prénom de son papa, je crois bien. Peut-être qu'elle a eu cette idée en se baladant, en allant voyager en Islande, qui sait. C'est déjà la fin de Toute une musique. Je remercie beaucoup l'équipe de l'émission, Alex Leclerc aux commandes, à la mise en onde, Pierre-Olivier Allary à la recherche, aux choix musicaux et à la réalisation, Guylaine Picard. Je m'appelle Marie-Christine Trottier. Bonne nuit, adieu les soucis, à demain.

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4: On est vendredi aujourd'hui, il est 17h pile. Bienvenue à l'heure vinyle.

Allô, allô, allô, tout le monde. J'espère que ça va bien en ce vendredi après-midi. C'est Félix Bédéfossé à l'heure vinyle pour cette édition un petit peu écourtée du vendredi. 2 heures seulement, mais 2 heures durant lesquelles on va avoir plein d'excellentes musiques. Aujourd'hui, on célèbre le fait que Fierté Montréal bat son plein. C'est sa plus grosse fin de semaine, d'ailleurs, qui débute. On a pour vous un méga succès de l'icône queer disco Sylvester. Aussi, un nouvel album de Dinner Party qui est maintenant disponible là, depuis quelques heures à peine. On va en écouter un extrait. On a une nouveauté de Blanc-Manger en exclusivité. C'est une chanson de Pierre Purpale, donc une reprise, une adaptation légende du disco d'ici. Succès souvenir d'ailleurs de disco québécois pour toute une génération, Murphy's Law de Chérie, et aussi une programmation musicale 100% groove, bien sûr, pour votre début de week-end. Et j'espère que si vous êtes en train de partir le barbecue, ben vous êtes avec nous avec cette chanson de Brother Jack McDuff.

Et oui, c'est parti pour l'heure vinyle officiellement. Je vous le disais, Fierté Montréal bat son plein. C'est même sa plus grosse fin de semaine qui débute parce que ce dimanche, le festival va culminer avec le bien connu défilé de la fierté, bien sûr. Alors, pour souligner ça, on commence avec un bloc musical dans lequel on va retrouver la beatmakers et rappeuse Queer Sorai, qui était de la programmation le 1er août dernier. On va l'écouter ici avec son premier projet musical qui s'appelait Mocha. Ce sera précédé, tant qu'à y être, du premier projet musical de Calamine. Ça s'appelait Petite Papa avec la chanson Boogie. Calamine aussi faisait partie de la programmation du festival. Mais on commence ça avec une icône queer de la scène disco de la fin des années 70, le chanteur androgyne Sylvester et son énorme tube You Make Me Feel Mighty Real.

C'était première danse de Mocha. Ça nous ramenait quand même un petit peu en arrière, mais cette chanson-là, quand elle est sortie, je l'ai adorée. Et puis, depuis ce temps-là, depuis Mocha, ben, Soraï, elle fait carrière en solo. Et puis, elle était de la programmation de Fierté Montréal, rappeuse, beatmakers. Elle a tous les talents. Il y a quelques heures à peine, Dinner Party a lancé un nouvel album. Je vous en ai parlé quelques fois depuis le début de l'été. Dinner Party, c'est une espèce de super groupe qui mélange jazz, soul et R&B, qui en fait partie Terrace Martin, Robert Glasper, Kamasi Washington et Ninth Wonder. Ce sont d'excellents musiciens afro-américains, la crème de la nouvelle scène jazz aux États-Unis. Le nouvel album dont ils ont lancé, c'est What You Bring In. Et je pense que ça veut dire un peu comme, qu'est-ce que t'amènes à la table, toi? Qu'est-ce que t'amènes au souper, puisque le groupe s'appelle Dinner Party. Vous comprenez ce que je veux dire? On vous a fait jouer déjà les premiers extraits au cours de l'été. On va en réécouter un d'ailleurs. If It Ain't Broke, Love Wins. Et puis on va entendre aussi une pièce de leur premier EP qui date de 2020, Sleepless Nights. Vous allez voir toute la qualité de ce groupe. Moi, j'ai écouté le nouvel album et je l'ai adoré.

Prism des excellents Montréalais Midnight Groove Society. Il y a cette semaine, Carl qui nous a écrit, qui nous a dit « Salut ma blonde et moi sommes maintenant accro à ton émission. Très bon choix musical et plein de découvertes pour nous. » Ça fait vraiment plaisir. Merci beaucoup Carl ainsi qu'à ta copine. Mais là, ce qui est encore mieux, c'est quand les gens, oui, font des découvertes, mais nous proposent à nous aussi de découvrir de leur musique. On appelle ça parfois les perles rares, mais là, ce que Carl nous a proposé carrément, c'est une compilation. Il m'a envoyé une compilation de jazz funk qui s'appelle Move to Groove et là-dessus, il y avait plein d'excellentes chansons. J'avoue que j'ai découvert plein d'affaires là-dessus. J'étais pas sûr laquelle on devrait mettre tellement il y en avait. On va commencer avec une de mes excellentes découvertes de la part d'un percussionniste jazz que j'adore et celle-là, je la connaissais pas. Merci beaucoup donc, Carl. C'est Chico Hamilton avec The Baron.

Vous êtes toujours à l'heure vinyle, c'est Félix B. Défossé au microphone. J'espère que vous passez un bon début de soirée en ce vendredi. Ça, c'était Mauvaise Herbe, un projet musical de Québec qui date déjà d'il y a, mon Dieu, une bonne vingtaine d'années ou quelque chose comme ça. Il y avait là-dedans des membres, futurs membres, devrais-je dire, dans la Claire Ensemble et même un jeune Karim Ouellette. On continue en musique avec Jacques Salvaille, qui a été une grande vedette au Québec à une certaine époque. Eh bien, il a repris une chanson qu'on vous a fait jouer pendant l'été ici à l'heure vinyle, Lowdown de Buzz Cags. Ça a été un gros tube à l'époque disco. Voici en français Une femme.

Il est capable d'être funky quand il veut, notre Robert Charlebois. C'était sa chanson superficielle à l'heure vinyle. On s'en va en France maintenant avec l'impératrice. Voici Peur des filles.

De son album Expats, c'était Alex McMahon avec Afrotype. Vous êtes toujours à l'heure vinyle, que vous soyez en train de préparer le souper, de prendre l'apéro ou encore pris dans le trafic, peut-être en train de sortir du travail. Ben, on est là à l'heure vinyle avec une excellente ambiance pour vous. Au cours de la deuxième heure, on a une exclusivité musicale. C'est une nouveauté de Blanc-Manger. On est les premiers à la diffuser et c'est même une chanson liée à Pierre Purple. Donc, la prochaine heure, là, elle va commencer avec une pièce de Pierre Purple et je vous explique tout ça par la suite.

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Ça vous lance une heure de programmation musicale. Ça, je vous dis, c'était Pierre Purple, légende du disco montréalais avec sa chanson « Viens danser ». C'est Félix Bédéfossé au microphone. Vous êtes à l'heure vinyle. On est là jusqu'à 19h. Et « Viens danser », ben c'est l'invitation que je vous envoie immédiatement. Si vous êtes dans le coin de Gatineau, Ottawa, ben moi, je vais être là ce soir en tant que DJ. Oui, absolument, au Musée canadien de la nature. Ils ont des soirées là-bas qui s'appellent « Nature nocturne ». Les gens viennent danser au musée. Alors, je vais être là de 20h jusqu'à minuit. Vous pouvez venir faire partie du party, vous aussi, si ça vous tente. On a maintenant une exclusivité pour vous. Blanc Manger, on le diffuse une fois de temps en temps. C'est un artiste québécois qui s'inspire beaucoup des années disco et des années aussi du début des années 80, donc du New Wave, des synthétiseurs, etc. Et puis qui nous a proposé ici une adaptation très personnelle de sa part d'une chanson de Pierre Purple. Donc, il a carrément contacté M. Purple. Elle lui a dit, j'aimerais ça actualiser votre chanson, M. Purple. Est-ce que vous me donnez la permission? Et une fois que ça a été mixé, Pierre Purple a donné effectivement sa bénédiction à cette chanson. À une certaine époque, Pierre Purple s'est fait appeler Purple Flash. Oh oui! Et là, il a chanté une chanson qui s'appelait Crème soufflée. C'est exactement celle-ci que Blanc Manger nous propose. Et je lui ai demandé pourquoi tu as choisi celle-là, JP, qui est le leader de Blanc Manger. Il me dit, ben, je pense que le côté hommage historique est important pour moi. Et il me dit, tout comme toi, en tant que passionné d'histoire de la musique québécoise, c'est important de rendre à César ce qui appartient à César. Et il dit carrément qu'il voulait créer des liens intergénérationnels, comme nous, on veut le faire à l'émission. Il dit, quand j'ai demandé aux membres de ma famille, mes oncles, mes tantes, cet été, s'ils connaissaient Pierre Purple à l'unanimité, ils ont répondu, ben oui, Purple, il dansait vraiment bien, lui. Donc, il y a pas mal de gens qui se souviennent de lui. Et puis, il nous dit aussi, Blanc Manger, qu'il y a un nouvel album qui s'en vient. Ça va s'appeler Club Med. Ça va sortir cet automne avec des collaborations de Ken Lo, Filigrane, François Club et plein d'autres mondes comme ça. Donc, on écoute en exclusivité Crème soufflée par Blanc Manger.

leur vinyle, c'était Les Guerres de l'amour avec la chanson Les grands coups de l'amour. Je vous ramène maintenant en 1982. On a un duo québécois qui s'appelait Chérie, qui a connu un méga succès international avec une chanson qui s'appelait Murphy's Law. En fait, le succès a été tellement international qu'il y a bien des gens qui se souviennent même pas que c'était un duo montréalais qui formait Chérie. Et c'est pourtant bel et bien le cas. Alors, je vous ramène en arrière avec ça. Murphy's Law!

avec Dwight Drouet qu'on se promenait sur les plages de Port-au-Prince, chantait-il. Et maintenant, voici Diane Dufresne qui nous propose de partir pour Acapulco.

C'était DJ Manifest avec Seductress. C'est qui ça, DJ Manifest? C'est un beatmaker, mais aussi c'est celui qui accompagne sur scène Corias ainsi que Soulja, un des importants membres de la communauté hip-hop au Québec. Parlant de hip-hop, on continue avec un classique des années 90 qui donne toujours le goût de danser, encore plus précisément, de danser le Mia. Voici I Am à leur vinyle.

En ce vendredi, vous êtes toujours à l'heure vinyle avec Félix Bédéfossé sur Ici Musique. C'était Amadou et Mariam, remixé par Céron. Voici maintenant Cosmic Cycler avec Private Beach.

Eh oui, on arrive déjà à la fin de l'heure vinyle pour aujourd'hui, mais aussi pour cette semaine. Merci énormément d'avoir été là. Toujours un plaisir de vous accompagner dans vos fins de journée et début de soirée avec la musique qui groove le plus en ville. Je veux remercier beaucoup toute l'équipe qui a travaillé sur cette émission cette semaine. Aujourd'hui, à la technique, il y avait Alex Leclerc. À la réalisation de cette émission, c'est Louis-Pierre Parenteau. On s'occupe ensemble de la programmation musicale aussi. Félix Bédéfossé au microphone. À la recherche, il y avait Alexandre Demers avec nous cette semaine. On remercie aussi le musicothécaire, oui, Félix-Antoine Hamel. Je vous souhaite donc une excellente fin de semaine sur les ondes d'ICI Musique, la radio musicale de Radio-Canada.

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3: Vous écoutez Rennes sur ICI Musique Hip-Hop avec Zenaïd Berg, le

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0: Hey Mélanie, t'as vu l'émission sur les jeunes là hier soir?
1: Non mais abuser une fois de plus des clichés sur nous, c'est trop naze.
0: Pff, entre nous, s'ils savaient ce qu'on pense d'eux.
1: Je te jure. Mais s'ils savaient surtout à quel point ils nous connaissent pas.

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1: Qui sera contre nous, hein?

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La matrice est universelle. Elle est omniprésente. Elle est avec nous ici, en ce moment même. Tu la vois chaque fois que tu regardes par la fenêtre ou lorsque tu allumes la télévision. Tu ressens sa présence quand tu pars au travail, quand tu vas à l'église ou quand tu paies tes factures. 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
1: La culture hip-hop a 53 ans aujourd'hui. C'était le 11 août 1973 qu'avait lieu la fête d'une certaine Cindy Campbell au 1527 Gwick Avenue dans le Bronx à New York. Ce soir-là, son frère, rien d'autre que le pionnier des pionniers lui-même, DJ Kool Herc, allait changer le monde de la musique moderne en testant pour la première fois devant public son fameux breakbeat. Technique de DJing qui consiste à isoler la partie percussive d'une chanson de funk ou de soul et de la passer en boucle à l'aide de deux tables tournantes. Le moins qu'on puisse dire, c'est que la technique a fait école depuis, entraînant toute une culture dans son sillage, ou plutôt son sillon. Impossible de parler de cette fête endiablée sans ramener tout son contexte sociopolitique, celui des ghettos du Bronx, des ghettos isolés du reste du monde suite à un projet d'infrastructure routière qui viendra en partie dénaturer l'arrondissement et qui entraînera son lot de remous, de précarité et éventuellement de violence dans les populations qui y habitent, c'est-à-dire essentiellement les populations noires, mais aussi latinos.

0: Et du hip-hop québécois depuis déjà plusieurs années, rap politique, j'ai nommé Your Boy KK, Kevin Calixte. À mes côtés, l'une des rappeuses à la plume la plus aiguisée au Québec, une femme qui dénonce haut et fort les injustices sociales, qui défend aussi le mouvement LGBTQIA+, dans ses textes, mais aussi en dehors de ses textes, la lesbienne woke sur l'autotune par excellence, Calamine.
1: Salut.
0: Enfin, il représente une toute autre facette du hip-hop au Québec, un rap à la fois plus cru et plus léger, à la fois plus provocateur et nonchalant. Il représente ce qu'il appelle le nouveau Québec. Voici Kane Basquiat.
2: Kane Basquiat, Jug.
0: Yeah. Comme je le disais, c'est le 53e anniversaire de la naissance de la culture hip-hop. Donc, j'aimerais tous et toutes qu'on chante « Bonne fête au hip-hop ». Un, deux, trois. Bonne fête au hip-hop.
1: J'étais comme, tu vas pas nous pas faire ça.
2: Bonne fête au hip-hop.
0: Bonne affaire, bonne affaire. Et pipi, okay. Donc, c'est une joke, mais on l'a fait pour vrai. J'aimerais plutôt savoir quelle est votre définition personnelle du hip-hop. C'est quoi pour vous le hip-hop? Qui veut se lancer en premier?
1: Moi,
0: vas-y, Calamine, ben oui.
1: Moi, je pense que le hip-hop, pour moi, en tout cas, c'est une musique de revendication puis de contestation à sa racine. Puis moi, c'est comme ça que je l'interprète. C'est une occasion de parler de sa communauté. C'est un contre-pouvoir aussi. C'est une manière de s'attaquer à des choses en place, en dehors des médias traditionnels. C'est vraiment un privilège d'avoir un micro puis de défendre ses valeurs.
0: Yo boy, KK?
3: Ben, c'est les 5 éléments. Les 5 éléments fondamentaux, voilà, du hip-hop. Le DJing, le beatboxing, le MCing. Donc, tout ça dans un contexte, comme Calamine l'a dit, revendication, de parler vraiment des enjeux sociaux, choses qui ne sont pas vraiment mises de l'avant, mais je pense qu'on va pouvoir en parler plus.
0: Actuellement, tu veux dire?
3: Oui, il n'y en a pas. Là. Fait qu'on va avoir le temps de parler de tout ça. On va laisser Kane répondre.
0: Oui. Kane, le hip-hop pour toi?
4: Ben, ils ont dit pratiquement tout ce que le hip-hop est. Moi, je vais mettre ça vraiment comme un... C'est juste un lifestyle, genre.
0: Et quand t'es hip-hop, tu l'es... tous les jours, dans toutes les facettes de ta vie. C'est ça que tu dis aussi, dans le lifestyle?
4: Ouais, tu peux... tous les jours, mais tu peux aussi avoir des jours où t'es pas vraiment hip-hop.
0: Ouais, donc, comme tu vois ça. Le dimanche.
4: Ouais, le dimanche, c'est ça.
0: T'es plus rock alternatif.
4: Ouais, exactement, c'est ça. Ouais.
0: OK. J'ai posé la même question à différentes figures de la scène hip-hop d'ici, dont à la pionnière Jenny Salgado, alias J-Kill de Mozaïen. Voici ce qu'elle avait à dire. Sans surprise, elle est peu éloquente.
5: Pour moi, le hip-hop, c'est la prise de relais. C'est la prolongation de ce qu'on appelait jadis la parole des griots de l'Afrique. C'est le son des tam-tams des bateaux négriers. C'est le negro spiritual des plantations, des chain gangs. C'est la prière, les pleurs du blues. C'est la science, le let go. C'est le freestyle du jazz. C'est ce qu'on appelle avoir le rythme dans le sang, carrément. Et c'est le verbe qui se fait chair. Fait qu'aujourd'hui, ça s'appelle hip-hop. Ça, est-ce que ça dit le hip-hop? Ça dit on est là, on y reste, on bouge pas, on est la culture qui influence le monde et quoi qu'il advienne, on sait vivre. On sait vivre. So, rassemblez-vous et puis party people, let's get it.
0: On est là, on y reste, on bouge pas, on est la culture qui influence le monde. C'est intéressant ce que J-Kill dit, comme d'habitude.
1: C'est émouvant. Hein,
0: oui,
1: vrai, ouais,
0: vraiment.
1: Wow.
0: Et je me tourne vers toi, KK. Dans les années 80, on voyait le rap, la culture hip-hop en général, comme une mode, comme une tendance artistique, peut-être de passage, en tout cas comme une autre. Selon toi, qu'est-ce qui a permis à cette culture hip-hop de rester forte, de rester là, pour paraphraser Jenny?
3: Ben, c'est vraiment l'authenticité, mais je vois vraiment c'était le côté... qu'à un moment donné, il y avait l'industrie qui était là, puis il y avait vraiment le côté où est-ce qu'on y va avec les valeurs, puis les gens qui se mobilisaient vraiment pour passer un message. Donc, c'est quoi que ça a donné? C'est que N.W.A., c'était un des premiers groupes hip-hop à aller dans les top charts, puis c'est là qu'on a dit on a un problème, parce que c'est pas le groupe commercial, c'est un groupe qui offensait justement des mouvements féministes à l'époque, il y avait la police, la brutalité policière, fait qu'ils étaient comme against the grain, mais ils ont réalisé pour dire, mais c'est ça un peu l'esprit du hip-hop, c'est d'arriver avec un côté raw, un côté qui est vraiment real, qui parle vraiment des vraies affaires, puis le côté rebelle. Donc, on n'avait pas vraiment compris vraiment le modèle d'affaires peut-être avant, mais après, autour de ça, ben, je pense que ça a vraiment ouvert la porte. C'est pour ça que pour moi, N.W.A. est probablement le groupe le plus important. Quand on parle de ce contexte de rap et politique, c'est vraiment eux les inspirations.
0: Moment charnière à la fin des années 80 quand ils sont débarqués, parce que c'était une culture en mouvement qui était là dans l'underground, mais N.W.A. comme tu dis, sont arrivés en haut des palmarès et ça a dérangé. Et donc l'authenticité était là à son paroxysme. Qu'est-ce qui t'a attiré au départ?

0: Dans le hip-hop, Kéké, est-ce que c'était le rap ou bien le graffiti, la danse? C'est quoi qui est venu te chercher dans la culture?
1: Ben moi, c'était de façon vraiment naturelle, c'est que la proximité des Haïtiens à Montréal avec leur famille à New York. Donc moi, quand j'allais là-bas, je voyais déjà là. C'est comme si, OK, mais on va au marché, puis après, ben, y a un block party, on va manger, il y a quelqu'un qui est en train de faire du breakdancing. Donc moi, c'était des images que je voyais là-bas, puis je revenais ici, puis je suis comme, pourquoi qu'on en a pas vraiment? Puis quand j'en voyais vraiment un, je suis comme, d'où tu viens? Comme...
0: un des rares qui aimait le hip-hop.
1: Exactement. Oh, okay, donc, tu sais, c'était vraiment ce côté-là qui me fascinait de vraiment voir le côté... T'sais, avec peu, on faisait tellement beaucoup, puis on s'amusait beaucoup. Fait que c'est vraiment ce côté-là, je pourrais dire, rassembleur festif du hip-hop. Je me sentais chez moi, littéralement. Dans cet environnement-là, je me sentais chez moi. Fait que même des fois, je me suis dit, est-ce que je devrais être rappeur ou pas? T'sais, t'essaies de te positionner. Ouais. Rapidement, j'ai vu que c'était pas ma position. Mais,
0: contrairement à Cyrano, par exemple.
1: Contrairement à Cyrano, qui devrait aussi faire la même réalisation que moi aussi. Mais ça, c'est une autre...
0: Il y a des bonnes chansons quand même. Calamine et Kane Basquiat, même question. Qu'est-ce qui vous a d'abord attiré dans la culture hip-hop? Vas-y.
2: C'est en grandissant ici. Ben, vu que moi, je suis né à New York, j'ai toujours eu New York thing, comme genre, même en grandissant ici. Donc, puis je regardais beaucoup BET. Puis, tu vois, vu qu'on est à Montréal, puis la communauté noire la plus proche d'ici... c'est aux États-Unis. Donc, tu vas te reconnaître dans ce que tu vois là-bas.
0: Plus qu'à la télé québécoise, avec ce qu'on montre.
2: C'est ça, c'est ça. Puis, tu te reconnais plus, tu vois une communauté comme toi, puis tu t'embarques dedans. Puis, c'est vraiment ça qui m'a mis dedans, genre.
0: Toi, Calamine, qu'est-ce qui t'a attiré dans le hip-hop?
3: Moi, c'est le craft du texte. Tu sais, on dira ce qu'on voudra, il y a le lifestyle, il y a tout ça, mais c'est des poètes, là, les rappeurs, là, c'est un travail exceptionnel du texte, puis il n'y a pas beaucoup d'autres expressions artistiques qui sont autant élaborées au niveau rythmique du texte, au niveau de la qualité des rimes, puis des métaphores. Il n'y a aucun équivalent au wordplay qu'il y a dans le hip-hop. Moi, ça a été ça, la porte d'entrée. Après, il y a toute l'énergie, tu sais, l'espèce d'énergie contestataire, puis la possibilité, dans ce texte-là, d'amener autant de revendications. Tu sais, il n'y a pas beaucoup de styles de musique non plus. Ben, tu sais, après, il y a eu le punk et tout ça, mais je trouve dans le hip-hop, il y a cette possibilité là de placer beaucoup de revendications sur une musique qui se prête vraiment à être scandée, tu sais, puis c'est un coup sur scène, c'est là que ça prend tout son sens.
0: Et il y a beaucoup de mots aussi, contrairement au punk, fait que tu peux exprimer beaucoup de choses. Kéké, tu as appelé ton podcast avec Cyrano Rap Politique.
1: Yep.
0: J'imagine que ce n'est pas un titre choisi au hasard.
1: Non.
0: Est-ce que vous aviez hésité avec Rap Polémique?
1: non, vraiment pas.
0: Ces temps-ci, des fois, on peut...
1: Absolument.
0: Ouais, on peut dire ça. Mais pourquoi avoir associé ces deux mots pour former cet excellent néologisme, je dois dire?
1: Mais en fait, pour moi, c'est ça un peu le hip-hop. Il y a le côté rap, le côté écriture, le côté qui est littéralement les skills, mais il y a le côté politique, c'est les discussions, c'est les revendications de parler vraiment de sujets qui sont tabous. Et j'ai réalisé avec le temps, au Québec, on déteste la partie politique du rap, qui veut donc dire que...
0: Quand surtout les radios commerciales.
1: Non, mais même je vais aller même plus loin. Même des rappeurs dans le mouvement n'aiment pas. Même les fans qui se disent de hip-hop détestent ça. Combien de fois que j'ai amené des sujets qui étaient comme appropriation culturelle? On parle de racisme systémique. On parle de sous-financement de communautés racisées dans certaines initiatives. On parlait de manque de représentation, on va dire, au niveau des femmes dans certains paliers, justement, de festivals ou de shows, des trucs comme ça. Puis c'était quoi qu'on me dit? Oh, toi, t'es une polyblind. Toi, t'es une victime. Oh, toi, t'es comme si ça, whatever.
0: Puis arrête de te victimiser, Kéké. Ouais, je l'ai lu souvent sur les réseaux.
1: Exactement.
0: Ouais,
1: donc, avec le temps, je me suis dit, pourquoi que je vais être le seul au bat pour pouvoir parler de choses qui sont pour moi fondamentales, et je me suis comme résigné pour dire que la culture hip-hop ici a commencé à mourir vraiment avec les années.
0: Tant que ça?
1: Oui. On a une industrie musicale avec une scène musicale. On a des rappeurs ou des rappeuses engagées. Mais vraiment, le côté hip-hop, une culture hip-hop, qu'on va vraiment dire, OK, il y a ce côté-là. Moi, quand j'ai vu qu'on n'a pas... Le côté de George Floyd, on a joué à ça. On a fait comme si on était...
0: Tu parles en 2020, là, l'assassinat de George Floyd, ouais.
1: Les rappeurs, ils ont fait toutes les...
0: Le carré noir.
1: Ils ont joué à ça parce que, mon nez, quand tu le mettais pas, t'étais louche.
0: Ouais.
1: Moi, quand j'ai vraiment fait le test, j'ai dit si, avec ce qui s'est passé avec le PDQ 39 à Montréal-Nord, qui est pour moi le plus gros scandale qui s'est passé avec la SPVM.
0: Lequel, j'ai envie de te dire.
3: Ouais, c'est ça, il y en a tellement.
1: Mais justement, c'est tu sais, quand tu vois que... Le poste de quartier fait du profilage des techniques raciales à un autre niveau, puis c'est littéralement d'autres policiers blancs qui sont en train de les dénoncer, Puis c'est, ça a explosé, puis j'ai vu personne en parler, tandis qu'on parle de profilage, on parle de ci, on parle de ça, d'abus. Puis là, je suis comme, OK, là, on a quelque chose, puis il n'y a personne qui s'en est foutu. J'ai dit, mais tu sais, à la fin
0: en
1: de
0: fait,
1: la journée...
0: En fait, tout le monde s'en est foutu, tu faisais.
1: Tout le monde s'en est foutu. Où t'as vu qu'on a parlé? J'ai pas vu les top rappers en parler, j'ai pas vu des blogs en parler, j'ai pas vu des artistes. J'ai dit, à partir de là, je veux pas qu'on puisse m'embêter sur, ah oh, ouais, ici, tu sais, on est hip-hop. Ouais, non. On veut vivre de l'hip-hop, on veut avoir le côté capitaliste du hip-hop, mais le côté qui est très fondamental du hip-hop, malheureusement, là-bas. Ouais, on s'en fout en général.
0: Kane et Calamine, est-ce que rap et politique, ça va ensemble, selon vous?
3: Moi, je pense que c'est indissociable. Puis honnêtement, avoir un micro puis une tribune, c'est un privilège, puis ça vient avec certaines formes de responsabilité. Puis je veux pas throw personne under the bus, mais quand t'as une grosse tribune comme ça, mais tu choisis de parler de grignotine, c'est politique. Tu sais, c'est une responsabilité d'avoir accès à du public. C'est, pour moi, c'est important de défendre ta communauté. Comme tu dis, il se passe des choses ici même. On devrait être là pour backer la communauté. C'est un contre-pouvoir contre les médias. On a une occasion de parler des choses qui arrivent pas à filtrer dans les médias. Fait que moi, je pense que c'est politique. Même de ne pas choisir de parler de politique.
0: Effectivement, et j'ai l'impression que des fois, vu qu'on en parle aux États-Unis, on va en parler ici, mais quand il se passe des choses dans notre cour, on en parle moins.
3: On est bien plus tranquille.
0: Ouais. Rap et politique, ça va ensemble, Kane?
2: Moi, personnellement, dans ma musique, à moi, je préfère ne pas parler de choses politiques, mais je vais quand même en parler à certains moments pour juste rappeler aux gens qu'il y a quelque chose derrière ça. Genre, c'est pas juste, OK, ma musique est super, genre, party, yeah, yeah, on écoute, whatever. Mais des fois, il faut juste prendre le temps de, OK, c'est all fun and shit. Mais c'est comme, il y a quelque chose derrière tout ça. Genre.
0: Et ça peut être sur d'autres tribunes aussi, on va en reparler. On n'est pas obligé de juste le faire dans notre musique, on peut le faire ailleurs, effectivement. Ouais. On va écouter un bloc musical qui démontre que rap et politique marchent main dans la main. Un bloc qui nous fera voyager de New York jusqu'à la banlieue parisienne, en passant par la rive sud de Montréal. Voici, dans l'ordre, Grandmaster Flash and the Furious Five, MRF et Arsenic.

0: de trop tragique.
1: Un événement tragique bouleverserait peut-être. Le premier trimestre de l'année à l'école polytechnique de Montréal s'est terminé dans le sang hier à midi. Armé d'un fusil semi-automatique, un tireur fou a tué 13 étudiantes et une employée

0: Sur les ondes d'ICI Musique et Pop, vous êtes toujours à l'écoute de cette émission spéciale animée par moi-même, Olivier Boisvert-Magnan, célébrant l'anniversaire du hip-hop qui a lieu aujourd'hui même, 11 août. 53 ans déjà, ça passe vite. Hey, et pour marquer le coup,
1: hein? Des petits cheveux blancs.
0: Des petits cheveux blancs, ça commence, effectivement. Bientôt la carte de la FADOC pour le hip-hop. Et pour marquer le coup, je suis entouré de trois personnages clés de notre culture hip-hop québécoise moderne. Your boy Kéké, Kevin Calixte, ainsi que les artistes Calamine et Kane Basquiat. On l'a dit, la genèse de la culture hip-hop, elle s'est produite dans la fête pure, avec, entre autres, ce party de fête organisé par DJ Kool Herc le 11 août 1973. Mais dès que le rap s'est professionnalisé au tout début des années 80, il est devenu un outil de révolte, de prise de parole, d'engagement, à un point où, en 1998, Calbo, du duo français Arsenic, a proclamé haut et fort, dans la chanson qu'on vient d'entendre, « Boxe avec les mots », qui prétend faire du rap sans prendre position. Est-ce que cette question est encore d'actualité en 2026?
2: Ben oui, absolument. Moi, j'ai pas genre name drop des gens, mais j'avais une conversation avec deux rappeurs qui sont des top rappeurs. Et à un moment donné, je les ai posé la question. J'ai dit, pourquoi tu veux pas parler de ça? Ou pourquoi t'as pas dénoncé ça? Puis ils m'ont clairement dit, si je parle de ça, je divise mes fans.
0: Ah!
2: Ça joue avec mes ventes d'albums, ça joue avec mes tickets d'albums. Donc, tu peux, toi, le faire comme si c'était ma responsabilité de le faire. Puis, je dis non, c'est pas ma responsabilité. Quand tu le fais pour tes enfants, tu fais pour tes petites sœurs, pour tes petits frères, tu fais ça pour la société en tant que telle. Donc, prendre position, c'est un risque pour beaucoup d'artistes qui ont l'influence parce qu'ils disent que ça va toucher à mon oseille, malheureusement.
0: Est-ce qu'on n'en demande pas toujours trop au rap? Donc, il faut prendre position, faut pas que ça soit trop misogyne.
2: Non, ils ont voulu ça, non. C'est que
0: Qui a voulu ça?
2: C'est que les artistes, quand ils ont commencé à faire ça, ça a commencé avec une passion probablement, avec la volonté de faire de l'art. Puis avec le temps, c'est devenu, je veux être populaire, je veux avoir les réseaux sociaux. Puis à un moment donné, ça tombe dans l'idolâtrie qu'eux-mêmes réalisent pas. Je dis pas ça à tous les rappeurs ou les artistes, mais il y en a vraiment que c'est ça. Fait que si tu le veux vraiment, cette influence, cette popularité, cette soif,
0: mais mon respecte. La communauté.
2: Mais il va falloir que tu puisses redonner aussi. C'est ouais. comme on dit, tu sais, quand grande position vient avec des grandes responsabilités, ouais. fait qu'à un moment donné, c'est pas qu'on veut que tu puisses être obligé de faire, mais ça va aussi avec, puis le monde va dire, mais tu regarde, tu vends des albums, t'as des affaires de sponsorship, nanana. Là, il y a ça qui s'est passé. Je pense que la moindre des choses, ça serait que tu fasses la job aussi.
0: Kane, est-ce qu'on en demande pas trop au rap? Toi, en tant que rappeur, là, est-ce que t'avais signé pour ça, là, autant de responsabilités?
3: Non, je pense pas. Honnêtement, je pense pas, honnêtement. Je pense pas vraiment.
0: OK.
3: Moi, j'ai pas peur de dire ce que j'ai à dire, mais des fois, je me dis que c'est pas vraiment ma job de le faire, de dire ça, moi.
0: OK.
3: Je sais pas, c'est pas...
0: C'est juste le côté artistique pour toi.
3: Ouais, mais ça dépend aussi. Si quelque chose vient me chercher réellement, là, je vais en parler. Je vais vraiment parler. Mais faut que ça vienne me chercher réellement pour que j'en parle. Si c'est un truc qui me dérange pas tant que ça, je vais pas en parler, genre. Mais quand ça vient réellement me chercher, là, je vais le dire. Je m'en fous si les gens aiment pas. Moi, juste ce que j'ai à dire, si t'aimes pas ça, c'est ton problème.
0: Kéké, je me demande, est-ce qu'il y a un moment particulier dans l'histoire du hip-hop, un moment où le côté engagé, social, militant, a pris le bord au profit d'un rap plus individualistes. On y va au côté américain, là,
2: oui,
0: aussi. Est-ce qu'il y a un moment charnière où c'est arrivé?
2: Ben, on va dire juste fin 90, début 2000, c'est vraiment ça. Puis comment j'avais vraiment vu le côté, la croisée des chemins, c'est Lil Jon qui disait, écoutez, vous me jugez sur les beats, to the window, to the floor, puis il a dit, écoute, c'est ça qui paye mes bills. Je ne veux pas faire toujours ça, mais dès que je vois que je step un peu, je paye pas mes billes, c'est pas ça que le monde veut de moi. Fait qu'est-ce que moi, il faut que je fasse? Que je puisse essayer de faire quelque chose d'autre pour ma communauté ou je vais essayer de faire des clubs bangers pour être bien puis qu'à un moment donné, peut-être dans 20 ans, je vais essayer de m'engager. Fait que je suis obligé de pouvoir être très capitaliste et tuer sur mes convictions, malheureusement.
0: Et est-ce que c'est peut-être les gens qui veulent plus entendre parler de ça qui fait que les rappeurs disent, OK, ben, on leur donnera pas ça, finalement?
2: Non, c'est que tu sors du hood, t'as faim, t'es capable d'avoir un record. Comme même 21 Savage était au Breakfast Club, puis, tu sais, Charlamagne n'arrête pas de parler sur le côté street. Puis, regardez, Charlamagne a dit, tu sais quoi, tu parles vraiment sur le côté street que j'ai. Il dit, pourquoi tu m'as invité? Il dit, ah, mais tous les jeunes n'arrêtaient pas de m'embêter pour dire que you're crazy, nanana. Il dit, OK, tu sais que j'ai beaucoup d'autres tracks qui ne parlent pas de ça, mais il fallait que je fasse ça pour être au Breakfast Club avant tous ces rappeurs-là. Puis là, tu écoutes des beats à 21 Savage, beaucoup de beats posés. Il va quand même avoir son petit côté genre des hommes. Il y a beaucoup de tracks, tu vois, que ça a maturé, mais il a dit « Je suis obligé de faire ça pour manger. Mm. » Est-ce que je vais être fâché avec ça parce que les gars sont dans un hood puis que tous les gars meurent à chaque fête de semaine puis lui est en prison puis lui a la possibilité de sortir? Je vais dire, tu ne devrais pas le faire. Je peux pas avoir cette responsabilité-là que je vais tout donner à cette personne-là, mais il y a les labels, il y a des teams de management, il y a tout un écosystème là-dedans qui fait en sorte que on peut pas donner toute la responsabilité
0: à
2: au rappeur.
0: Non, mais c'est ça que je me demande aussi, parce que on va appliquer tout ça au Québec, OK? Ce qui fonctionne le plus en ce moment, c'est pas du rap engagé.
2: Non.
0: Du tout, on s'entend. Et je repose ma question, je vous la pose à vous deux, Kane et Calamine. Est-ce que c'est trop lourd pour l'auditeur moyen des textes engagés? Toi, Calamine, ça fait 5-6 ans que tu nous proposes essentiellement des textes engagés.
1: Ben, tu sais, moi...
0: Les gens sont tannés, OK, fatigantes.
1: Moi, ça a eu le mérite, moi, d'être clair dès le début. Fait que les personnes qui se sont coalisées autour de ma musique, ils sont down avec ça. Après, est-ce que ça me met peut-être une espèce de plafond où je brise pas le mainstream? Oui, c'est certain. Ouais. Ma musique, elle va pas jouer à Rouge FM. Puis, tu sais, je veux... Comment dire? Moi, ça me convient parce que je suis très libre. Tu sais, j'ai pas de label, j'ai pas aucune limitation. Puis je fais pas du gros, gros cash qui me fait me demander si je devrais tone down mes affaires ou, tu sais, je me sens pas pervertie par les contraintes économiques. Mais après, tu sais, il y a tout... Comme tu le soulevais, il y a tout un écosystème. À partir du moment où la musique s'institutionnalise, il y a les labels qui sont imputables pour où on met l'argent, sur quelle sorte de musique. Puis c'est les labels qui présument que ça va être du bonbon commercial. Mm-hmm. Puis après, il y a les programmateurs, programmatrices de festivals. J'ai envie de dire programmateurs parce que tu vois, des fois, c'est très masculin. Tu vois, une soirée hip-hop dans un festival, tout le monde est blanc. Tu sais, il y a comme... C'est politique, c'est des choses qui sont...
0: Les artistes sur scène, de plus en plus.
1: Mais moi, cet été, j'en ai vu. Ouais. Ça me fait un peu grimacer. Puis moi, la première, si je suis bookée dans un show hip-hop et on est toutes blanches, comme, hey, y a-t-il quelqu'un que ça sonne une cloche, là? Qu'est-ce qui est en train de se passer? Puis ça, c'est des choix qui sont politiques puis qu'on devrait questionner. Comment les institutions n'offrent pas la place à tous les styles de hip-hop? Il y a comme deux vitesses, là, au Québec.
0: Je trouve qu'il y a un chemin qui a été fait, mais à moitié, pour la place des femmes dans les festivals, mais pas nécessairement pour les personnes racisées.
1: Oui, bien, il y a eu un hype pour la place des femmes, puis la diversité. Puis pour tout le monde, on dirait que c'est revenu très boys, très blanc cet été, les programmations. Puis l'été passé, je trouve que l'effort n'a pas été soutenu.
0: Le choix de l'indépendance, vous l'avez fait les deux, Calamine Kane aussi.
3: Le choix de l'indépendance?
0: Bien, de l'indépendance, pas de label, là, je veux dire.
2: Elle passait du Québec. Oh, okay.
0: L'indépendance du Québec, on va... Je non, Kenji n'est pas là. Bon, on pourra en parler, si vous voulez, peut-être une autre fois. Mais le choix de l'indépendance, est-ce que c'est un choix politique aussi? Est-ce que des fois, vous avez l'impression que les labels, pour essayer de contrôler le message... Kenji, j'aimerais t'entendre là-dessus.
3: Ben, moi, je suis indépendant par choix parce que j'aime aller à ma vitesse. J'ai pas envie qu'un label soit derrière moi et commence à me dire « Fais ça. » Non, moi, je vais faire ça. Si le jour où je vais avoir un label qui va vouloir aller à ma cadence, là, je vais peut-être signer.
0: Ça va être difficile.
3: Ça va être vraiment difficile. Ça va être difficile, ouais. Mais ça se passe pas genre politique, c'est vraiment juste... Si ça arrive un jour qu'on peut faire une entente, je vais le faire, mais... Tant qu'il n'y a pas d'entente, qui vont pas à ma vitesse à moi, qui va être difficile, ben je ne le ferai pas.
0: Le thème principal dans le rap depuis au moins 25 ans, si ce n'est pas 30, c'est l'argent. Même toi, Calamine, grande rappeuse engagée, anticapitaliste, dans une chanson de ton trio Petite Papa, tu parles de monnaie, c'est d'ailleurs le nom de la chanson. Pourquoi on parle autant d'argent dans le rap, Kane?
3: Quand tu viens du ghetto, qu'est-ce que tu vas plus prioriser, c'est l'argent. Puis après ça, quand il y a eu toutes les...
0: Par manque, peut-être?
3: Par manque d'argent. Puis quand il y a eu toutes les Tupac, Biggie, dans les années 90, comme tu parlais, ben là, c'est devenu mainstream que, oh, tout le monde flash bling bling, prêt à aller Lil Jon, tout ça, puis ça a juste commencé à être genre la base, les trap, Gucci Mane, tout ça que, OK, on flex, nous, on vend de la drogue pour faire de l'argent, on fait ça, si, puis c'est juste c'est l'argent, parce que dans le ghetto, c'est le premier truc, c'est l'argent, c'est la survie, puis la survie égale argent. Donc, c'est pour ça que rap, c'est devenu comme une... principalement un sujet d'argent, genre.
0: Parce qu'on y revient, je veux dire, dans n'importe quelle chanson, aux 4 ou 5 bars, il y a une référence au cash. Tout le temps. Mais c'était pas nécessairement le cas dans les années 80, c'était genre yeah, party, mais les années 90, c'était pas le cas nécessairement.
2: Non, mais même dans les années début 2000, t'avais encore une petite niche que t'étais capable de pouvoir mettre de l'argent, puis qu'ils ont réussi à avoir un gros fanbase qu'aujourd'hui, c'est super symbolique, qu'on parle de The Roots, qu'on parle de Def Press, on parle de Talib Kweli. Ouais. Aujourd'hui, tu les vois encore remplir des salles. Donc, il y a comme une longévité qui s'est faite avec un core système de fans qui sont des fans de rap puristes, qu'ils ont évolué avec eux, tandis qu'il y en a beaucoup qui sont comme ils sont perdus dans le côté capitaliste one hit single, t'es parti parce que t'as plus le son, mais eux ils avaient le soul, fait qu'ils ont réussi à juste aller dans les années 2010-2020.
0: Kane, tu parles beaucoup d'argent dans tes textes, l'argent sous toutes ses formes, donc du plaisir qu'il procure jusqu'aux magouilles pour en obtenir. Je te cite, à quoi tu penses si c'est pas à l'argent, mon ami? Je veux savoir, quand tu ne parles pas d'argent, tu parles de quoi, mon ami?
3: OK. Ouais.
0: Je veux savoir quels sont tes autres champs d'intérêt.
3: Ben, je parle de philosophie. Okay. Je suis diversifié. C'est juste que l'argent, c'est beaucoup, mais sinon, je parle de philosophie, de films, d'art, de vêtements, fashion, de plein de trucs. J'ai vraiment diversifié. Et puis d'autres, genre, de rockstar things, tout, vraiment des affaires nerdy. Je suis vraiment un nerd. Mais c'est juste
0: de rap et en général
3: une musique, toute musique, nerdy, vraiment nerdy as fuck, genre toute la musique. Ouais.
0: Même le country?
3: Ça dépend, il y a des musiques country qui sont bonnes, il y a des musiques country qui sont bonnes. Ouais.
0: Mais là tout le monde plus personne prend le micro pour faire du rap, tout le monde prend une guitare puis...
1: Mais parce que c'est ça quand même à quelqu'un qui a samplé du Garou là.
0: Ça c'est incroyable. On va en reparler dans pas longtemps.
1: Le milestone dans la musique.
0: J'ai envie de savoir Kane, pour quelle cause ou sujet tu serais prête à faire du rap conscient, que ce soit dans le cadre d'une chanson, d'un freestyle, d'un passage à la radio, quel sujet social te touche en particulier?
3: Mental health.
0: Mmh. Ah, OK.
3: Health. Ouais, parce qu'avant, j'étais du emo rap, qui était beaucoup plus... Ouais, j'ai eu une phase, j'ai eu toutes les phases possibles, j'étais vraiment underground.
0: T'étais sous le nom, on peut le dire.
3: Wesley the Soldier.
0: Ah, ouais. Tu rappais en anglais.
3: En anglais, c'est ça.
0: Et qu'est-ce qui a fait que t'as changé, t'es allé vers le français?
3: Je sais pas si je suis avec le temps. J'avais déjà fait des musiques en français avant, mais c'est comme avec le temps, je suis aussi beaucoup à l'aise en français. Donc ça sort facilement, puis tous mes amis peuvent avoir les références que je fais. Je me sens vraiment genre chez moi quand je rappe en français. C'est plus naturel, genre.
0: On va aller t'écouter avec une chanson, la bien nommée Tabarnak. Mais juste avant, Calamine, on va entendre « Ça va tout péter ».

0: et le patron de Tesla comptent envoyer des touristes à plus de 400 km d'altitude. C'est la Lune et Mars qu'ils visent.
1: Nous devons retourner sur la Lune, avoir une grande base occupée en permanence. Il faut aussi construire une ville sur Mars pour devenir une civilisation spatiale, une espèce multiplanétaire. Shit.
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0: On vient d'entendre Kane Basquiat avec la chanson Tabarnak. C'est pas moi qui le dis, c'est Kane. Bon, déjà, le titre de la chanson affiche ses couleurs bleues et blanches, précisément. D'ailleurs, Kane, tu mentionnes souvent Québec dans tes textes, en particulier Nouveau-Québec. Ouais. Puisqu'on est à fond dans la politique aujourd'hui, peux-tu nous dire à quoi ça fait référence Nouveau-Québec pour toi?
1: Ben, beaucoup de choses, honnêtement. J'allais en profondeur, genre, c'est... Déjà, quand je fais Nouveau-Québec, c'était juste venu avec le feeling de quand j'écoutais les beats. Mais Nouveau-Québec, c'est plus parce que je trouve qu'ici, à Montréal, surtout quand tu viens du hood, il n'y a pas assez de personnes comme moi, de couleur noire ou whatever, ça peut être arabe, racisé, qui vont vraiment genre rap le Québec. Mais t'as grandi ici, t'as fait ton secondaire, primaire, primaternelle ici, mais tu rappes pas le Québec. Donc pour moi, le Québec, c'est genre, je viens de rajouter en plus une nouvelle sauce avec ta nouvelle musique que je pense, j'ai jamais vu ça. Ici.
0: Non, effectivement.
1: Tu vois, donc, je me suis dit, c'est carrément genre Nouveau-Québec.
0: C'est
1: nouveau,
0: c'est effectivement.
1: Mais c'est plus pour vraiment, je pense que si t'as grandi ici, même si tu viens d'ailleurs, puis t'as grandi, puis tu parles de français, puis t'es Québécois, bro. T'es pas autre chose.
0: Est-ce qu'il y a une inspiration de Kinji, qui est portugais aussi d'origine, qui rappe le Québec? Est-ce que vous vous connaissez?
1: Je connais Kinji, puis Loki, ouais, parce que l'année passée, je me rappelle que quand il avait commencé à genre Blow Up, tout ça, j'avais vu, puis là, je me suis dit, il manque un noir.
2: Yo, man, real talk, real talk.
1: Je me suis dit, il manque un noir. Yo, je l'ai dit à tout le monde, il manque un noir.
0: C'est, tout est parfait, mais il manque quelque chose.
3: C'est okay.
2: Non, mais c'est nécessaire là, dans ce discours-là, ben, là, sur la souveraineté et tout. Là, ben, on peut pas se passer de ça. Là.
0: J'ai l'impression que ta parole, ta vision politique, identitaire, Kane, se voit davantage dans tes visuels, dans tes titres de chansons ou même dans tes choix musicaux. Plus que dans tes textes, du moins. Je pense, entre autres, au drapeau du Québec qui est affiché tout au long de ton plus récent clip, celui de la chanson « Des coulissés ». Je pense aussi à tes mélanges musicaux dont on parle, à aller repiquer les échantillons de Garou, Céline Dion, mais aussi d'Alex Nevsky. Ça, c'est audacieux. Oui, personne ne l'a fait, mais est-ce qu'il y a aussi un hommage à ces artistes québécois-là?
1: Alex Nevsky, c'est toutes les chansons que j'ai sampled, je les ai connues.
0: C'est toi qui produis tes chansons?
1: Ouais, je les produis, ouais. Puis c'est quand j'étais kid, j'entendais les chansons sur Musique Plus, j'entends Alex Nevsky. Quand j'étais vraiment dans Schlager, tu as entendu Céline Dion, Garou, puis cette musique-là.
0: Effectivement.
3: Dans Schlager, c'est sûr, c'est Céline Dion.
0: Ou du Soulja, dernièrement, parce qu'on habite là, puis on le sait, là.
1: Ouais, ben c'est ça. C'est des musiques comme qui ont marqué mon enfance. Donc, c'est ça. J'ai voulu les remettre, mais avec une sauce plus hip-hop, genre.
0: Ben, c'est très bien fait. On a beaucoup parlé jusqu'à maintenant de politique, d'engagement, d'identité au sein des textes rap, mais j'aimerais qu'on ouvre nos horizons, si vous le voulez bien, et qu'on pense à l'engagement des artistes rap d'une autre manière. On a effleuré le sujet tantôt, c'est-à-dire comment les rappeurs s'engagent dans leurs actions, dans les prises de parole au-delà de la musique. Est-ce que les rappeurs, les rappeuses, à défaut de tous et toutes prendre position dans leurs textes, ne seraient pas restés engagés par ce qu'ils et elles disent sur les réseaux sociaux, dans les médias, par les actions qu'ils et elles posent? Je pense à PNL en France ou à Cupidon ici au Québec qui organise des distributions de cadeaux ou de paniers de Noël dans leur quartier. Je pense à un rappeur comme Tiff qui a chapeauté un concert pour la Palestine au Zénith de Paris ou ici à Rhymes qui utilise sa popularité pour soutenir des projets éducatifs. Est-ce que c'est par là que l'engagement passe maintenant? Est-ce que tu vois un peu de bon là-dedans, Kéké, toi qui es un peu désarçonné face à tout ce qui se passe?
3: Ouais, mais tu sais, à la base, moi, c'est toujours des choses que j'aime bien voir. Mais tu sais, je veux pas non plus que tu le fasses, puis après, ça devient comme, il faut que tu le vendes, puis tu le montres aux gens que tu l'as fait aussi.
0: Oui, oui, genre que tu te filmes en donnant des paniers de Noël à tout le monde.
3: Exactement.
2: Ouais. La démonstration de vertu.
0: C'est ça. C'est du Jérémy Demé vibe, là.
3: C'est ça, c'est comme un engagement social, genre performatif, là.
2: Exactement. Ouais.
3: Fait que si tu le fais de temps en temps, juste pour encourager à d'autres personnes de pouvoir donner, tu sais,
0: moi, les gens du quartier ou... Ouais.
3: Mais exactement, comme par exemple, quand il y avait eu genre une crise des migrants en 2017, puis ça débordait, puis... comme c'était vraiment incroyable et tout, ce qu'on avait fait, c'était sur Facebook, on essayait d'engager des gens, puis là après, ben, tu sais, notre entourage, c'était des rappeurs, mais là, tu voyais des rappeurs suite venir, puis donner... Mais c'était juste pour faire une chaîne pour les encourager. Fait que je pense que le vouloir est là, mais je pense qu'il faut qu'il y ait un certain leadership. C'est pour ça que moi, si j'arrive en tant que média, mais tu sais, je suis dans le monde média, mais un rappeur qui arrive à faire ça, un blueprint... Je pense qu'il y a d'autres rappeurs qui sont influencés par ce rappeur qui vont le faire, absolument.
0: Je sais que Calamine, toi, tu mélanges les deux. Hein? Tu es militante dans la vie de tous les jours, en plus de dans tes textes. Ça va te plaire pour toi de faire les deux, d'être active
2: ouais,
0: sur les deux?
2: Pour moi, c'est un honneur quand je suis sollicitée pour t'sais, sollicitée dans des événements ou même dans des podcasts ou des choses comme ça. Pas nécessairement pour parler de musique, mais pour parler des positions que je défends, pour parler de queerness, pour parler de... J'y vais, puis c'est un honneur pour moi. Puis aussi des occasions où je suis sollicitée pour, mettons, donner un concert bénévolement pour une cause, pour des causes auxquelles je m'associe. Après, t'sais, tu parlais un peu de performance, de vertu sur les réseaux sociaux. Puis moi, ça, c'est quelque chose que je me méfie beaucoup. Parce que c'est le genre d'affaire qui peut être soulevé, genre t'es pas assez visible pour telle ou telle cause sur les réseaux sociaux. Puis moi, je suis pas quelqu'un qui va repartager 50 stories sur des événements qui arrivent. Moi, je suis quelqu'un, je suis enfermé chez nous en train de processer qu'est-ce qui se passe des nouvelles. Puis moi, j'écris des tunes. Puis moi, ma militance, c'est sur le stage. À toutes les fois que je monte sur le stage, je prends le temps de processer ces affaires-là. Puis tu sais, à un moment donné, c'est parce que ça devient indigeste. Puis c'est pas une vraie responsabilité de repartager une story. Ça fait juste une démonstration. Puis pour moi, le vrai travail, c'est de le processer, ouais, de travailler un message. Puis pour moi, c'est à toutes les fois que je monte sur le stage que je suis dans la militance. Fait que ça fait plus de sens pour moi que de juste facilement cliquer sur repartager, puis garde, c'est beau, j'ai l'air d'être pour Gaza. C'est comme...
0: C'est vraiment ça. Je lave mes mains, là, c'est fait.
2: C'est fait, regardez.
0: Ma story est repartagée.
2: Ah non, moi, ça me rend triste.
0: J'aimerais que tout le monde réponde à ma dernière question. Qu'est-ce qu'on souhaite au hip-hop pour la suite de sa vie? C'est sa fête, rappelez-vous. Kane, est-ce que tu as un souhait pour l'anniversaire du hip-hop?
1: Qu'il y ait du renouveau, encore plus de nouveautés, encore plus de créativité, encore plus d'ouverture, puis that's it.
0: Et qu'on arrête peut-être, je rajoute peut-être à ton idée, d'essayer de copier aussi des trucs. Ouais, toi, ce que tu fais, moi, je trouve ça assez nouveau. Mm-hmm. Peut-être d'aller l'inventivité, de stimuler le dance aussi.
1: C'est ça.
0: Kéké, toi, est-ce que tu souhaites quelque chose au hip-hop? On ne sait plus, là.
3: Oui, je le souhaite. Je souhaite que les personnes qui ont encore l'amour de cette culture-là, qui puissent se mettre ensemble pour créer cet écosystème indépendant à tout ce système capitaliste, à tout ce bruit, à tout ce côté popstar. Plus de personnes qui, quand ils vont avoir un certain moyen, qui veulent justement peut-être avoir une salle de spectacle, puis d'autres personnes qui essayent, quand ils vont aller dans la radio commerciale, sont bien positionnés, d'avoir une conversation avec les programmeurs qui sont là. Tu sais, c'est vraiment ce côté-là où est-ce que je pense que le hip-hop peut arriver, puis peut-être compétitionner avec d'autres grandes villes aussi, que là, aujourd'hui, ici, tu sais, on a comme vraiment... Tu sais, on est encore beaucoup dans les streaming plateformes qui nous fait comme... Ça, on est comme dans un plafond de verre, malheureusement.
0: Effectivement, tendre la main aussi à la nouvelle génération. Ouais. Ce que les gens, des fois, en haut, ne font pas toujours.
3: Non, parce qu'ils sont des gatekeepers. Il y a beaucoup de gatekeepers, c'est pour ça. C'est comme si je laisse passer lui, je perds mon chèque.
0: Je perds 300$ par mois, fait que c'est ça. Oublie ça, là.
3: C'est pour ça que Kane est dangereux, parce que, tu sais, juste pour donner les fleurs à Kane, yeah, c'est que, tu sais, ce crossover-là avec, je pourrais dire, la pop musique aux États-Unis, on l'a vu. Je pourrais dire, comme quand tu regardes à peu près dans les années 2007-2008, quand tu as vu, genre, Pussycat Doll, t'as vu Juicy J, t'as vu Justin Timberlake, qui était avec 50 Cent.
0: Katy Perry avec Juicy J.
3: Avec Juicy J. Ouais. Fait que tu as vu que les views des rappeurs passaient de 15 millions, 10 millions à 80 millions, 90 millions. Fait que celle qui écoutait du Justin Bieber allait commencer à écouter du Ludacris, tout ça, puis ce côté-là. Fait que toi, je pense que le fait que tu rentres dans ce côté-là simple, tu touches un peu ce côté-là avec le hip-hop, tout ça. C'est pour ça que ça touche les gens, mais ils n'ont pas conscience qu'on en est rendu là. C'est que le rap avec le côté pop, sur des choses qu'on a grandi ou avec des figures qu'on a grandi, ça qui va te faire arriver d'un autre niveau. Maintenant, il faudrait juste que ces personnes-là comprennent l'importance et l'influence que, tu sais, je veux voir, moi, comme une personne, je sais pas, genre Ginette Renault avec un rappeur, au pire, tu sais, je sais que...
0: Ouais. Ben, t'es avec Fouki à la disque, mais je comprends. Funky! Funky et Gilbert Scott. Jay Scott. Calamine, qu'est-ce que tu souhaites au hip-hop?
2: Ben, moi, j'irais vraiment dans le même sens de ce que vous avez dit les deux, c'est-à-dire... Ça serait, je souhaite au hip-hop que les labels puis les institutions culturelles ne tuent pas l'innovation, puis qu'il y ait un financement plus horizontal qui permette justement l'innovation, qui permette des nouveaux rappers plutôt que de mettre tout faire canaliser l'argent
0: par
2: sur les mêmes
0: labels.
2: Ouais.
0: Qu'il y ait plus.
2: Et que tout l'argent va sur les mêmes têtes d'affiche, c'est les mêmes personnes dans tous les festivals, puis c'est des tonnes d'argent public là, qui oui, est envoyé dans la culture.
0: Ça, ça serait le fun
2: qu'il y ait une vraie représentativité, que l'argent public soit distribué plus horizontalement.
0: C'est ça que je voulais dire. Merci, Calabine.
1: C'est ça, c'est vrai.
0: Merci à vous trois. Merci, Kane. Vraiment, merci, Kéké. Un plaisir de vous avoir eu aujourd'hui. On se laisse avec une chanson importante dans le rap engagé d'ici. Samian Lokolokas, La paix des braves, chanson de 2007. Merci à mon équipe, entre autres, et surtout constituée de Selena Terret à la réalisation. Et restez branchés sur Ici Musique Hip Hop 24/7, c'est incroyable. En mon nom, Olivier Boisvermagnan. Bye!
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Galaxy Musique et je vous propose ce matin quelques moments d'insouciance et de légèreté, des mélodies signées Bruno Coulet, Francis Poulenc, entre autres, sous l'archet de l'altiste Adrien Lamarca et sa complice Danaé Dorquen au piano. Bienvenue à Quand le jour se lève.

0: Bonjour, ici Greta Juris. Les négociations entre Ottawa et Washington s'intensifient pour parvenir à un accord commercial avant l'entrée en vigueur de nouveaux tarifs américains le 19 août. Le gouvernement fédéral dit être prêt à faire certaines concessions. Mais le ministre québécois des Relations internationales et de la francophonie, Christopher Skeet, souligne que le Québec pourrait refuser certaines d'entre elles qui relèvent de ses champs de compétences. Le ministre responsable du commerce Canada-États-Unis, Dominique Leblanc, est attendu à Washington aujourd'hui. Un homme a été arrêté par la GRC pour avoir proféré des menaces de mort envers le premier ministre Mark Carney. Marc Porlier, un Montréalais de 51 ans, aurait signalé ses intentions dans un message adressé à un sénateur indépendant de la Colombie-Britannique. En 2017, l'homme avait été reconnu coupable pour des infractions liées à un incendie criminel d'une église de Toronto le jour de Pâques. Au Québec, les partis politiques s'activent à quelques semaines du déclenchement de la campagne électorale provinciale. Certaines formations ont commencé à diffuser des publicités pour mettre leur chef en valeur et critiquer leurs adversaires, dont la Coalition Avenir Québec. Les partis politiques continuent aussi d'annoncer leurs candidats dans les différentes régions du Québec. Et en terminant, l'organisme Tel Jeune a publié une étude sur la santé mentale des Québécois de 12 à 17 ans qui fait état d'une augmentation de demandes d'aide et d'une hausse de l'anxiété chez les adolescents qui font appel à ces services. Les données indiquent que certains groupes sont plus vulnérables que d'autres, notamment les jeunes filles, ainsi que les adolescents, mais membres de la communauté LGBTQ+. Et voilà, c'était les informations de Radio-Canada. Bonne journée.
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5: Il est 5h32, 6h32 dans les Maritimes. Bonjour, bonjour, je m'appelle François Lemay. Sur ICI Musique, c'est quand le jour se lève.

Rachel Podger, violoniste britannique, vedette du baroque, qui s'est jointe à l'ensemble Arte dei Suonatori il y a plus de 20 ans maintenant, en plus de continuer à diriger depuis près de 20 ans l'ensemble qu'elle a fondé, le Bresson Baroque. Entre ces deux ensembles et deux recueils de concertos, elle a partagé, Rachel Podger, sa passion pour la musique de Vivaldi et a su créer des albums qui sont devenus incontournables. La voici, Rachel Podger, à la direction d'un concerto de la Cetra d'Antonio Vivaldi.

Une sonate de Benedetto Plati qui nous mène à 6h, 7h dans les Maritimes. Bonjour à ceux qui viennent d'arriver, rebonjour à ceux et celles qui sont là depuis le début. Je m'appelle François Lemay, sur RCI Musique, c'est quand le jour se lève. On va retrouver maintenant Félix Mendelssohn, qui est alors établi à Leipzig, où il a créé l'excellent orchestre du Gewandhaus, la série de concerts qu'il dirige, et on lui demande bientôt d'aller faire la même chose, mais à Berlin. Félix est très, très emballé par le projet, mais bon, plus ça change, plus c'est pareil. Même à cette époque, on n'y échappe pas. Mendelssohn est découragé par la lourdeur administrative et finit par abandonner l'idée. Il retourne à Leipzig, où il va créer le conservatoire de musique et se remettre à la musique de chambre, pour notre grand plaisir, avec entre autres ceci.

Ah, cette chaleur du violoncelle. C'était la sonate pour violoncelle et piano opus 58 de Félix Mendelssohn. C'était Elisabeth Darlin et Bernadine Blaha. Et pour obtenir tous les détails de notre programmation musicale, ça se passe où? Sur Radio-Canada Audio.

Une romance sans parole de Fanny Mendelssohn. C'était Sylviane Deferne. Ça nous mène aux informations. Je m'appelle François Lemay. Sur Ici Musique, c'est quand le jour se lève. Donnez-moi de vos nouvelles. Quand le jour, @radio-canada.ca.

0: Bonjour, ici Greta Joris. Québec et Ottawa enquêtent sur des cyberattaques survenues contre des usines d'eau potable. Selon les informations de Radio-Canada, deux usines de traitement de l'eau ont été ciblées au pays ces derniers mois. Des pirates pro-russes seraient à l'origine de ces attaques contre une usine d'eau potable de Halton, à l'ouest de Toronto, le 23 juillet, ainsi qu'une autre contre la station de traitement de Saint-Noël, dans le Bas-Saint-Laurent. Les États-Unis ont également été touchés. Le ministre responsable du commerce Canada-États-Unis, Dominique Leblanc, doit rencontrer à Washington aujourd'hui le représentant américain au commerce pour la deuxième fois en autant de semaines. Pendant qu'Ottawa redouble d'efforts pour tenter d'arriver à un accord qui lui éviterait de nouveaux tarifs douaniers, les partis d'opposition redoutent ce que les négociateurs canadiens pourraient offrir comme concession, dont le retour des produits américains dans les magasins d'alcool au pays. Au palais de justice d'Elizabethtown, dans l'État de New York, il a fallu moins d'une heure au jury hier pour déclarer le Montréalais Luciano Fratolin coupable du meurtre non prémédité de sa fille Mélina. Il a aussi été condamné pour avoir dissimulé le corps de l'enfant de 9 ans qui avait été retrouvé dans un marécage l'été dernier. Et en terminant, la Colombie-Britannique va recevoir du renfort aujourd'hui afin d'aider les équipes sur place à lutter contre le violent feu de forêt dans la vallée de l'Okanagan. Une centaine de pompiers mexicains vont se joindre aux efforts afin de combattre l'immense brasier qui a déjà forcé l'évacuation de plus de 20 000 personnes dans la région. Alors voilà, c'était les informations de Radio-Canada. Excellente journée.
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6: Il est 6h32, 7h32 dans les Maritimes. Je m'appelle François Lemay sur ICI Musique. C'est quand le jour se lève.

La sonatine pour guitare du compositeur Federico Moreno Toroban, c'était Rémi Boucher, et l'ensemble Amati, dirigé par Raymond Dessin. De là, on revient au nouvel album de notre révélation classique, le guitariste Tommy Dupuis, avec son jeu tout délicat et tout subtil. Eh bien, voici Granada, tiré de la suite espagnole d'Isaac Albéniz.

Over the Rainbow, célèbre mélodie d'Harold Arlene tirée du Magicien d'Oz, réarrangée ici par Toru Takemitsu, interprétée par Tommy Dupuis. Et là, on y va, nous, avec Edvard Grieg.

la suite au temps d'Holberg et d'Edvard Grieg. Et là, elle s'en vient, le pas sûr et l'œil bien réveillé pour vous. Geneviève Venn sera là pour vous faire déjeuner en paix. Moi, je m'appelle François Lemay. Merci d'en être. On se retrouve sur Ici Musique Classique. J'y suis déjà.

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retrouve dans des boucles émotionnelles où on retombe constamment dans les mêmes pièges ou les mêmes désirs. Voilà pour notre menu du jour à déjeuner en paix. Je poursuis maintenant avec « Je pense que » d'Ariel Soucy.

C'était Elissa Pi avec sa reprise de Heart of Glass dans Inuktitut. Vous écoutez Déjeuner en paix en compagnie de Geneviève Venn. Quel bonheur de démarrer la journée avec vous. Et comme on le fait depuis le début de la saison estivale, je vous propose maintenant notre petit moment de contemplation. Et on va contempler avec Phil Friends ce matin. C'est un compositeur, bassiste et producteur basé à Manchester en Angleterre. Et il a été bassiste et co-compositeur pour le Cinematic Orchestra. Et maintenant, il est signé en solo sur la même étiquette de disque Cambre Ciel que je vous présentais hier. C'est un petit hasard de la vie. Et en 2018, il a sorti un album intitulé Circle, où il s'est justement inspiré de la forme du cercle pour créer des boucles sonores. Et ça se répète avec à chaque fois avec une petite transformation. Il fait un petit ajout de texture, un petit ajout de sonorité. Et ça évolue constamment comme ça, de manière très organique. Et il est parti du concept des cycles de la mode ou des idées, hein, parce que ça évolue constamment, mais ça revient par cycle. Et ce qui l'intéresse là-dedans, c'est le point où on se dit que la boucle est bouclée. Et après 15 ans de tournée avec The Cinematic Orchestra, le cercle est devenu un symbole d'unité aussi, de force, d'inclusion, et il a voulu créer une œuvre qui soit imprégnée de ces valeurs-là pour boucler sa boucle à lui. Et donc, durant l'enregistrement de l'album, il y a eu plusieurs rappels que rien n'est immuable et que tout est en perpétuel mouvement, comme si ce cercle-là venait être appuyé à chaque fois qu'il progressait dans son enregistrement. Et son défi maintenant, c'est de savoir réagir positivement, d'être consciente, saisir les opportunités que la progression nous offre dans le fond. Donc, c'est un peu comme savoir quand entrer dans le mouvement, tu sais, quand la corde à danser tourne et là, on attend pour avoir le bon momentum, ben c'est ça qu'il cherchait, Phil Friends. Je vous invite donc à vous inspirer de lui pour plonger dans un sentiment de mouvement et de fluidité avec Circle. Voici Phil Friends.

La fille de l'iceberg, c'était Ariane Moffatt, qui sera du côté de Saint-Hyacinthe ce soir. Et on reste dans la même région, à Granby, pour le Festival international de la chanson. Eh bien, ce sera Sylvie Walker qui représentera l'Ouest canadien très prochainement, le 20 août prochain, à la demi-finale du Grand Concours Hydro-Québec. On va l'écouter avec « Cimetière ».

C'était Willows. Ceux qui étaient à l'écoute hier vont se souvenir que nous avons parlé de Musique Plus et surtout de l'album, le livre Musique Plus du rêve à la réalité. Et vous avez été très nombreux à participer au concours pour remporter un exemplaire de ce livre-là. Vous nous avez rappelé aussi de superbes clips de l'époque Musique Plus. On vous a demandé quel était votre clip préféré. La rue principale des colocs qui ressortit. Jump de Criss Cross. Ça, c'était vraiment des bons souvenirs. Ou encore Smells Like Teen Spirit. Et notre gagnant du jour nous a parlé du clip de Soleil d'hiver de Niagara. Et c'est ce qu'on va écouter pour aller aux nouvelles. C'est Simon de Gatineau qui remporte donc cet exemplaire du livre de Musique Plus. Bravo!

0: Bonjour, ici Greta Juris. Québec et Ottawa enquêtent sur des cyberattaques contre des usines d'eau potable, dont une près de Toronto et une autre dans le Bas-Saint-Laurent. Selon les informations de Radio-Canada, les deux usines ont été ciblées le 23 juillet. Des pirates pro-russes en seraient responsables et ont diffusé les preuves de leurs méfaits avec des captures d'écran et des vidéos. Une trentaine d'attaques similaires sont survenues aux États-Unis cet été. Sur la scène internationale, les opérations de sauvetage se poursuivent en Colombie au lendemain d'un puissant séisme de magnitude 7,4. Le bilan provisoire fait état d'au moins 132 morts et des centaines de blessés. En Syrie, l'ex-président Bachar al-Assad est condamné à la peine de mort pour crimes de guerre et crimes contre l'humanité lors de la guerre civile déclenchée en 2011. Il s'agit de la première condamnation prononcée contre l'ex-dirigeant syrien qui a fui avec sa famille à Moscou. Bachar al-Assad a été renversé en décembre 2024. Au pays, il y a toujours 600 feux de forêt actifs et certains continuent de menacer des communautés, dont en Colombie-Britannique. La province doit d'ailleurs accueillir une centaine de pompiers mexicains aujourd'hui qui vont prêter main forte aux équipes qui luttent contre un important brasier dans la vallée de l'Okanagan. L'incendie a déjà forcé l'évacuation de plus de 20 000 personnes. Et en terminant, de plus en plus de Juifs canadiens songent à quitter le pays en raison de la montée récente de l'antisémitisme et des actes violents perpétrés contre des synagogues, entre autres. Des regroupements aux États-Unis réclament maintenant à l'administration Trump de leur accorder un statut de réfugié pour faciliter leur arrivée. Et voilà, c'était les informations. Excellente journée.
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C'était Talia Rosaura avec Curame. Et on poursuit maintenant dans la langue de Cervantes ou de Lionel Messi, hein, c'est selon vos goûts, avec Recuerdo de ti et Geoffroy.

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C'était Devendra Banhart, un artiste phare de la scène du renouveau folk psychédélique aux États-Unis. Lui, il est américano-vénézuélien, il est très impliqué pour la cause, évidemment, latino-américaine aux États-Unis en ce moment. Et on poursuit maintenant avec Laura Nikwe, qui, elle, est originaire de Wemotassi, en Mauricie. Et elle a fait le choix de chanter dans sa langue, la Tikamek. Son premier album s'est retrouvé sur la longue liste du prix Polaris en 2021. Et il y a une chanson qui a attiré mon attention sur cet album-là. Et comme je ne comprenais pas les mots, ben, je suis allée chercher un peu la signification de l'histoire sur le site nikamowin.com. C'est un formidable répertoire pour tous ceux qui s'intéressent à la musique autochtone. Et donc, j'ai découvert que c'est un hommage à sa petite cousine Nemiko qui habite à Opitiwan. C'est une communauté atikamekw qui, elle, est située au nord de la Mauricie, dans le réservoir Gouin. Bien sûr, le réservoir Gouin, parce que dedans, ce serait un petit peu dans l'eau. Et en plus de sa famille à Wemotassi, bien, Nemiko a de la famille aussi à Manawan. Et Laura Nikwe a donc mis en chanson toutes les racines de Nemiko. Et elle répète donc « Kinoche, Ishkwe, Shish » à plusieurs reprises. Ça signifie « Petite fille Kinose », leur ancien nom de famille avant de chanter pour Nikwe. Donc, elle l'a décrit comme petite Kinose, petite fille de Wemotassi, petite fille de la famille Nikwe, petite fille d'Opitiwan. Voici Kinose Ikweshish.

C'était Erika Hagen, artiste multidisciplinaire de Québec. On vient d'entendre la pièce Saint-François. Et juste avant, on a entendu le duo Fleur de Peau avec Les Oiseaux. Vous écoutez Déjeuner en paix, ici Geneviève Venn. Pour nous rejoindre en studio, ben c'est toujours via la bulle de conversation de l'application audio. Et on part maintenant pour la Chine avec le duo Nadja Nadja. Voici Tunnel.

Luther, elle a voulu se réapproprier son son quelque part entre la soul et le folk. Elle appelle ça de la power folk. Et cet album-là, ben, ça a été sa façon de se distancier de l'industrie où elle avait l'impression d'être contrainte dans une espèce de moule pop R&B auquel elle avait été accolée, mais elle ne s'identifiait pas du tout à ce genre-là. Il y a des voix comme ça qui nous donnent des frissons tellement elle porte une émotivité forte. Et c'est le cas d'Anastasia qui a une voix profonde et éraillée juste suffisamment pour nous déchirer le cœur. Je trouve qu'on est proche du duende flamenco, cette espèce d'état de grâce où le niveau d'émotion et d'authenticité est tellement intense que ça se transmet émotivement au spectateur. Et selon Anastasia, bien, c'est une voix dont elle a hérité de ses ancêtres. Sa famille a des racines Igbo, une communauté au sud-est du Nigeria. Et là-bas, on perçoit cette voix-là comme cette voix qui est très puissante, comme un don. Et traditionnellement, les femmes qui en héritent dans la communauté sont appelées à diriger les cérémonies, la prière et les célébrations. Et quand tu reçois cette voix-là, les gens t'écoutent et te suivent. Musicalement, Anastasia utilise aussi une technique ancrée dans les sonorités ouest-africaines. C'est celle de la répétition de motifs qui crée un rythme, une sorte de pulsation régulière sur laquelle va se dérouler une histoire. On va découvrir tout ça avec Villain. Voici Anastasia.

Petites heures, c'était Rose-Marie Gauthier, une artiste de Lévis qu'on a découverte à la voix en 2024. Et on poursuit maintenant avec Marie-Pierre Arthur qui sera à Lac-Mégantic ce week-end en spectacle à la Chapelle du Rang 1. Quelle chance, le week-end des Perséides à Lac-Mégantic, c'est un peu un rêve. On va l'écouter avec Miroir en compagnie de Mantis.

Lumière, c'était la pièce Amitié déchue. Et on a juste avant entendu la formation Bless avec Mauvais souvenir. Pour la dernière demi-heure, on vous a préparé du Valère, du Fanny Bloom, Rosie Vallant. Et je vous parle aussi d'une des 13 artistes en lice pour les Révélations Radio-Canada, Emmanuelle Quéry. Et maintenant, je cède l'antenne à nos collègues de la Salle des Nouvelles pour le bulletin d'information. Ici Geneviève Venn. Je vous retrouve dans quelques minutes pour la suite. De déjeuner en paix.

0: Bonjour, ici Greta Juris. Radio-Canada a appris qu'une deuxième usine d'eau potable au pays, cette fois-ci dans la région de Toronto, a été victime d'une cyberattaque cet été après une première au Québec. Les autorités enquêtent sur ces événements qui se multiplient également aux États-Unis depuis quelques semaines. Des pirates pro-russes en seraient responsables et ont diffusé les preuves de leurs méfaits avec des captures d'écran et des vidéos. C'est finalement aujourd'hui que le ministre responsable du commerce Canada-États-Unis, Dominique Leblanc, doit rencontrer à Washington son homologue américain, Jamieson Greer. Les États-Unis menacent toujours d'imposer de nouveaux tarifs commerciaux dans moins de 10 jours. Les partis d'opposition craignent que le Canada va accorder des concessions afin d'apaiser l'administration Trump. La Colombie-Britannique doit accueillir aujourd'hui une centaine de pompiers mexicains qui vont prêter main forte aux équipes qui luttent contre un immense brasier dans la vallée de l'Okanagan. L'incendie, qui continue de prendre de l'ampleur, a déjà forcé l'évacuation de plusieurs milliers de personnes. Ottawa a annoncé hier que les forces armées se tenaient prêtes, elles aussi, à intervenir. Sur la scène internationale, c'est la course contre la montre en Colombie pour trouver des survivants au lendemain du puissant séisme de magnitude 7,4 qui a secoué le pays. Au moins 169 personnes ont perdu la vie et des centaines d'autres ont été blessées selon des sources locales. Et en terminant, Environnement Canada lance un nouveau système d'alerte pour les orages violents et les tornades. L'objectif est de mieux informer les citoyens directement menacés. Et voilà, c'était les informations de Radio-Canada. Excellente journée.
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On a entendu la voix de Karim Ouellet avec Alan Prater sur la pièce « By My Side ». C'est signé Valère, tout ça. Vous écoutez « Déjeuner en paix » avec Geneviève Venn qui vous accompagne tout l'été. Il nous reste encore une semaine et demie ensemble et je vous offre maintenant « Fretless » de Carla Blanc.

Ben, c'était la F, ça, avec Ariane Roy. On a entendu la pièce June. Et tout au long de l'été, je vous ai présenté des artistes qui sont en lice pour les Révélations Radio-Canada 2026-2027. Et aujourd'hui, on poursuit notre découverte avec Emmanuelle Kerry, une jeune autrice, compositrice, interprète de 23 ans qui est originaire de l'Outaouais. Elle est montée sur scène dans sa région natale pour la première fois vers 7-8 ans. Et la scène ne l'a jamais intimidée, elle aimait ça, c'était pas du tout gênant. Et vers l'âge de 10 ans, elle a commencé à écrire des chansons dans un carnet. Et l'écriture est demeurée une de ses étapes préférées du processus de création, d'ailleurs. Elle aime vraiment construire son récit narratif, tracer son fil rouge, disséminer des petits indices dans chaque chanson pour qu'on puisse suivre la construction de sa pensée sur l'album en entier. Et elle a pris le temps de gravir les échelons un à un, Emmanuelle Kerry, du secondaire puis cégep en spectacle. Ensuite, elle a participé aux Francouvertes, elle a remporté le GAMIC. Et la voici donc en lice pour les prix de la Révélation Radio-Canada 2026-2027. On va connaître d'ailleurs le résultat en septembre, dans quelques semaines. Et sur son dernier album, Emmanuelle Kerry nous invite au 10e étage. Ça, c'est celui qui est réservé aux invités très spéciaux qui se sont mérités un accès. C'est pas n'importe qui se rend au 10e étage. Et pour elle, c'est un peu comme si elle nous invitait, dans le fond, à passer au salon pour qu'on se raconte un peu nos confidences. C'est un tête-à-tête avec Emmanuelle Kerry qui nous est révélé sur les 12 chansons de son album. Et elle nous livre ça sur une pop bonbon bien assumée. Elle dénonce d'ailleurs une vision infantilisante de la pop féminine, comme si c'était forcément superficiel. Mais non, pour Emmanuelle Kerry, toute sa vulnérabilité a été déployée et tout ça est vraiment très savamment réfléchi. Donc, pour la voir live, ça se passera au Festival des Montgolfières de Gatineau le 5 septembre prochain et les révélations, elles, seront dévoilées le 17. Voici XOXO.

C'était ça, c'était Virginie B avec Autoportrait. C'est ce qui met fin à notre émission pour ce matin. Nicolas Titley vous rejoint dans quelques minutes pour les faits. Ici Geneviève Venn, je vous souhaite une magnifique journée sur les ondes d'ici musique. Et on va se quitter avec la chanson de l'été, selon moi, Lilou.

Très bon début de journée à tous et à toutes et bienvenue à cette émission de l'Effet Pogona du mardi 11 août. Au microphone, c'est Nicolas Titlé qui vous accompagne jusqu'à midi. Et aujourd'hui à l'émission, il sera question d'un nouveau festival consacré à la musique soul. On célébrera l'anniversaire du hip-hop et on vous dit comment vous pourriez assister à notre lancement de programmation. Et tout ça débute comme toujours en musique. Avec Christine and the Queens, voici Rien dire.

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1: Découverte qui nous vient de Barbara Rivage, et en voyant et en entendant ce nom, j'imaginais quelqu'un dans au début des années 60 qui chante dans un café de la rive gauche. Mais non, Barbara Rivage, c'est un groupe qui est formé de Roxane Argouin, chanteuse et claviériste, et de Vivien Tacinelli, qui lui est aux guitares et aux voix également. Et c'est un groupe qui est basé dans la ville de Rennes, au nord de la France. Rennes qui se distingue par un festival absolument fabuleux qui existe depuis des années, qui s'appelle les Transmusicales. Vous avez peut-être entendu parler des Transmusicales, puisque c'est là que Angine de Poitrine a enregistré cette fameuse vidéo de KEXP qui les a fait connaître à travers le monde. Mais pour revenir à Barbara Rivage, donc groupe rennais, ils listent parmi leurs influences le Velvet Underground, Sébastien Tellier et les Strokes. Et moi, quand je lis parfois les groupes qui ont influencé des artistes et puis que j'écoute ensuite, je vois pas toujours le lien entre les influences. Par contre, il y a quelque chose de parfait dans la chanson que vous allez entendre, puisqu'elle s'appelle « Joyeusement triste ». Et je pense que ça résume très, très bien l'approche musicale de ce duo qui ne durera peut-être pas très, très longtemps, puisqu'on a appris que la chanteuse Roxane voulait faire carrière solo sous son propre nom. Donc, je sais pas si ça augure mal pour l'existence du duo. Mais on va se faire plaisir et découvrir donc la chimie entre ces deux artistes qui opèrent jusqu'à présent dans tout ce qu'on a entendu à chaque fois. Voici donc cette pièce qui s'appelle « Joyeusement triste ». Joyeuse et triste, dis-je.

Vous souvenez-vous de la série télé Trauma qui se passait dans le milieu hospitalier? C'était un truc de Fabienne Larouche. Il y avait de la très bonne musique, dont celle de Martha Wainwright, qui s'est reprise elle-même en français.

0: L'art de bien parler, c'était Marianne Beaulieu. Vous êtes curieux des musiques que vous entendez à l'émission? Je vous invite à aller faire un tour sur notre page et cliquer sur l'onglet « Musique diffusée ». Vous aurez toutes les infos. L'émission se poursuit jusqu'à midi et c'est Nicolas Titley qui est avec vous encore toute la semaine et jusqu'à la fin de l'été finalement.
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On poursuit en musique avec Rationnel, c'est Fred's.

Il y a un peu plus de 34 ans, soit le 12 juin 1992, Daniel Bélanger lançait une carrière qui se poursuit à ce jour et qui continue de nous épater. Tiré donc de cet album inaugural, Les Insomniaques s'amusent, voici Bélanger avec Opium.

0: festival.
1: Lorsqu'on dit que Montréal est la capitale des festivals, je pense qu'on n'exagère pas. Et il y a, année après année, de nouveaux événements qui viennent égayer la saison estivale. C'est le cas de Soul de la Ville, festival qui est présenté de façon bilingue. C'est parfois Soul de la Ville ou Soul of the City, qui, vous l'aurez compris, se consacre à la musique soul, R&B, pour mettre en lumière les nombreux talents que la ville abrite et qui n'ont peut-être pas assez de diffusion. Je pense que c'est très intéressant qu'il y ait un événement comme ça qui se penche donc sur les nombreux artistes émergents, des noms que vous connaissez probablement parce que plusieurs d'entre eux jouent sur notre programmation. Et ça débute donc le 12 août, ça se déroule jusqu'au 16, 4 jours durant lesquels vous aurez de l'émotion, du groove et surtout l'envie de danser. Je crois. On pourra, entre autres, entendre l'artiste néo-soul Clairel, qu'on aime beaucoup, qui est originaire du Cameroun, mais qui est basé à Montréal depuis un bon moment. Et il y aura également Avery Jane, qui sera de la partie avec des influences peut-être un peu plus jazzées. Ça se passera le 13 août à la Sala Rossa. Pour voir Clairel, c'est à la Casa del Popolo, juste en face de la Sala. Également au programme, Afroz, Gemini Crab, Janet King, Nyota Parker, Anora et plusieurs autres. C'est donc une édition inaugurale dont on a hâte de voir le retour déjà. Je pense que la programmation s'annonce très, très intéressante et vous pourrez consulter cette programmation en question sur le site dès demain. Ça, en fait, le festival commence dès demain. Alors, pour se mettre dans l'ambiance, on va écouter une pièce de Clairel qui sera suivie de Sarah Daniel, deux artistes donc qui participent à l'événement. Du...

0: Le groupe Marie-Céleste se tient pas mal occupé par les temps qui courent. Vous pourrez les voir après-demain au Festibière, oui, dis-je, de Québec. Ils seront également à Rivière-du-Loup, à Montréal, le 22 août, pour un concert au Théâtre de Verdure. C'est un magnifique endroit pour voir des spectacles en pleine ville et avoir l'impression d'être ailleurs. Je regarde les dates de spectacle, ça se poursuit jusqu'au mois d'avril prochain. Les voici, Marie-Céleste, avec combien de temps?
1: Combien de

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1: Je consacre ma minute d'aujourd'hui à un anniversaire important puisque, vous le savez peut-être, nous sommes le 11 août et c'est l'anniversaire du hip-hop. Là, vous me dites comment on arrive à tracer comme ça une ligne et décider que dans l'histoire, il y a vraiment un point d'origine du hip-hop. On s'est entendu pour dire que c'était le 11 août 1973, lors d'un party assez modeste, que s'est passée la véritable étincelle. Le DJ Kool Herc a, pour la première fois, utilisé une technique qu'il avait baptisée le « merry-go-round ». À l'aide de ces deux tables tournantes, ce qu'il faisait, c'est qu'il étendait le plaisir de la danse en utilisant ce qu'on appelle les breaks dans une chanson, le moment vraiment plus de la rythmique. Et là, il jouait deux disques et il poursuivait donc presque à l'infini, en fait, un rythme jusqu'à temps que les gens tombent d'épuisement. Il faisait danser les gens et on mixait comme ça la musique et ça a été l'un des éléments, en fait, fondateurs du hip-hop, le DJing. Parce qu'il faut rappeler que le hip-hop, c'est une culture qui contient plusieurs éléments, certains visuels comme le tag, le graffiti, certains plus physiques, la danse évidemment, le breakdance deviendra hyper populaire, on en fera des films par la suite, la musique, le DJing, donc le rap aussi, et tout ça combiné ensemble, ça crée la culture hip-hop qui à l'origine était un mouvement plutôt underground. Entre 1973 et 1979, ça va être quand à des parties qui vont se passer dans le Bronx, dans Harlem. Tout ça est très profondément new-yorkais, mais c'est une musique qui va conquérir le monde à partir de la fin des années 70, avec notamment des succès comme Rapper's Delight de Sugar Hill Gang. Par la suite, le rap va entrer dans la musique populaire et contaminer d'autres genres avec la chanson Rapture de Blondie, qui a été le premier contact de bien des gens avec le rap. Évidemment, Debbie Harry n'est pas la plus grande rappeuse de l'histoire, mais elle a quand même contribué à l'essor de ce mouvement qui, comme je le disais, va essaimer à partir de New York. Et là, il y a plein de scènes qui vont se créer aux États-Unis avec leur propre personnalité, leur propre son, qu'on soit à Miami, à Los Angeles ou à Montréal ou à Paris, le hip-hop va essaimer. Et au Québec, il y a beaucoup d'excellents hip-hop qui s'est fait. 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J'en parle parce que mon ami et réalisateur Olivier Boisvert-Magnan est l'un des animateurs avec Olivier Arbourmas et on apprend tout sur le hip-hop québécois. Et si vous voulez en savoir sur le hip-hop actuel, Olivier est également derrière l'émission spéciale qui va être diffusée ce soir sur ICI Musique Hip-Hop à 17h, disponible en balado par la suite. Calamine, Ken Basquiat et Kéké de Rap Politique seront là pour répondre à la question « Est-ce que le rap est encore politique? » Bref, il est encore pertinent, le rap, ça c'est certain. Et pour vous prouver l'excellence du hip-hop québécois, trois artistes incontournables, Mozaïen, Dubmatic et tout d'abord, voici Sans Pression.
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0: Les voix de Jekyll, dramatique et imposte, c'était Mozaïen avec ce grand classique tiré de l'album Mentalité Moon Morne, qui est en lice pour l'obtention du prix Héritage Polaris. On souligne des albums marquants du passé et je pense qu'il mérite sa place, cet album. Un grand classique. Jusqu'à midi, vous êtes branchés sur l'effet Pogonat en compagnie de Nicolas Titley. Dans les prochaines minutes, il sera question, entre autres, de Usher.
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1: L'une des figures les plus marquantes du R&B américain moderne, j'ai nommé Usher, que plusieurs considèrent vraiment comme l'une des plus grandes pop stars. Vraiment, je pense que son influence va bien au-delà de la musique R&B. Usher est originaire de Dallas, mais c'est à Atlanta qu'il va grandir et faire ses premières armes. Atlanta, qui est une ville qui est devenue très, très importante pour la musique afro-américaine au fil des ans. Il a, évidemment, je le disais, marqué le R&B, mais également le monde du hip-hop. Et il s'est distingué évidemment par sa voix, son sens du rythme et surtout ses fameuses chorégraphies très inspirées de Michael Jackson. Et il va influencer, je pense, plusieurs générations d'artistes qui vont le suivre. Et Usher, c'est vraiment un artiste précoce. Il fait ses débuts à l'âge de 13 ans. Il est remarqué très, très tôt par les gens du label LaFace Records. Et... Ensuite, un petit peu plus tard, il va quand même travailler son art quand même jusqu'à l'apparition de l'album My Way en 1997 qui va l'amener au sommet avec des chansons comme You Make Me Wanna et Nice and Slow. Mais l'album le plus marquant, je pense, de la carrière d'Usher, c'est Confessions qui est paru en 2004. Là, Usher devient un phénomène planétaire avec des chansons comme Yeah, où on retrouvait également Lil Jon et Ludacris. D'autres pièces de cet album-là vont également se retrouver sur les palmarès. Pensez à Burn, à Confessions Part 2 et My Boo. Usher, c'est 100 millions d'albums vendus en carrière, 8 Grammy Awards et une influence, je le disais, qui va au-delà non seulement de la musique R&B, mais de la musique elle-même. C'est une figure culturelle très, très marquante. Et en 2024, on a pu constater, je pense, l'ampleur du phénomène Usher lorsqu'il a donné spectacle à mi-temps du Super Bowl. 120 millions de spectateurs, ce n'est pas rien. Et il est toujours aussi actif, ce Usher. Il est d'ailleurs en tournée en ce moment avec The R&B Tour, où il partage l'affiche avec un artiste un peu plus controversé que lui, Chris Brown. Et il sera de passage au Canada ce soir pour le premier de deux concerts au Rogers Stadium de Toronto. Donc, pour célébrer cette occasion, on va se faire plaisir avec l'un des grands classiques de l'œuvre de Usher, voici You Make Me Wanna.

Comme toujours, nous vous invitons à partager avec nous vos commentaires, vos questions en utilisant la bulle de conversation de l'appli audio. Vous êtes nombreux à l'avoir fait. Je tiens à saluer en retour Isabelle de Granby qui nous a simplement envoyé un bonjour comme ça. Je vous demandais, est-ce qu'il y a des animateurs et animatrices que vous aimeriez rencontrer si jamais vous venez au lancement de la programmation? Alain de Saint-Georges nous a dit qu'il ne pourrait être des nôtres, mais s'il le pouvait, il aimerait rencontrer Sophie André-Blondin, l'animatrice des Années-Lumière. On lui transmet comme ça le message. Et finalement, Véronique, auditrice, c'est ce qu'elle utilise d'abord pour se décrire, mais ensuite, elle nous dit qu'elle est traductrice. Elle nous dit elle veut me féliciter pour mon utilisation du mot « SMR ». Et son message portait le joli titre « Aimer ». SMR. On est très heureux d'avoir des auditeurs et auditrices de qualité. Et Véronique, je penserai à vous chaque fois que la langue me fourchera, ce qui arrive assez régulièrement. On poursuit avec Minou. Voici Demi-tour.

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1: Une nouveauté qui nous vient de Debbie Tebbs, DJ, productrice que vous avez très certainement déjà entendue sur nos ondes et pas seulement cette année, puisqu'elle œuvre dans la scène de la musique électronique depuis maintenant un quart de siècle. La dernière fois qu'on vous en a parlé en détail, c'était pour présenter sa chanson Prison Dorée, collaboration avec D-Track, qui a reçu de très, très beaux commentaires et qui s'est retrouvée dans différents palmarès, et elle est de retour, Debbie Tebbs, avec un nouveau morceau, toujours en collaboration, cette fois-ci avec Ken Lo. Ça s'appelle « Revenir à la maison » et Debbie l'a décrit elle-même comme une pièce estivale, lumineuse, qui célèbre ce sentiment unique de rentrer chez soi après avoir parcouru le monde entre road trip, vacances et tournée. Donc, on va découvrir ce que ça donne. D'ailleurs, cette chanson-là, paraît-il, a été composée justement sur la route, quelque part entre Montréal, Québec et Paris. Donc, c'est vraiment une évocation du voyage, et du voyage en particulier lorsqu'on est dans le monde de la musique. Alors, je vous propose de découvrir ce futur verre d'oreille tout à fait estival de Debbie Tebbs en collaboration avec Ken Lo, « Revenir à la maison ».

C'est la musique de Fanny Bloom qui nous amène presque à 11h30, ce qui veut dire qu'il ne reste qu'une demi-heure à cette émission de l'Effet Pogonat. Et on célébrera durant ces 30 minutes les 30 ans d'un album marquant du duo britannique Everything But The Girl, Walking Wounded.

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Je vous ramène aujourd'hui dans les années 90, plus précisément en 1996, puisque nous célébrons les 30 ans de la parution d'un album marquant de la discographie du duo britannique Everything But The Girl. L'album en question s'appelle Walking Wounded et il marque en quelque sorte une transition dans le son d'Everything But The Girl, sans pourtant complètement transformer. C'est le 8e album du groupe qui a été fondé au début des années 80 et qui fait dans un genre qui emprunte beaucoup à la musique pop élégante ainsi qu'à la musique folk au départ. D'ailleurs, on a qualifié la musique d'Everything But The Girl de sophisti-pop, pour pop sophistiqué. Et ce qui arrive à l'époque de Walking Wounded, c'est qu'il va y avoir un virage beaucoup plus électronique qui va être opéré par le duo. C'est arrivé dans la foulée, en fait, d'un remix à succès de l'une de leurs chansons qui se retrouvait sur l'album précédent, Amplified Heart. Le DJ américain Todd Terry décide de remixer Missing et ça devient un méga, méga succès dans les boîtes de nuit. Et là, ça inspire probablement Tracy Thorn et Ben Watt, qui sont un couple à la scène comme à la ville, à pousser un petit peu cette note électronique. Et c'est ce qu'on va entendre. On est à l'époque du trip-hop aussi, donc on va les rapprocher de groupes comme Massive Attack, comme Portishead et d'autres. Mais tout ça a un vernis beaucoup plus pop que les autres formations, je pense, du genre. Alors, on va se faire plaisir et écouter donc un extrait de cet album très, très marquant. Voici, pardon, Everything But The Girl avec Walking Wounded.

0: Et c'est sur cette note dansante que s'achève cette émission de l'Effet Pogonat avec au microphone Nicolas Titlé. J'accueille en studio Fabiola Nirva Aladin qui aujourd'hui va faire un truc que j'aime beaucoup, remonter aux origines de ton obsession pour un artiste en trois chansons.
1: Exactement, on va présenter trois chansons d'une artiste de laquelle je suis obsédée depuis, j'ai envie de dire, ses tout débuts il y a 13 ans.
0: Elle est obsédante. Est-ce qu'on peut la dévoiler ou tu gardes la surprise?
1: On garde la surprise. Je suis de même, moi.
0: Ah, tout ça et plus encore au manège de Fab. Et moi, je vous donne rendez-vous demain pour un autre Effet Pogonat dès 9h. Excellente journée à tous et à toutes sur Ici Musique. Ciao tout le monde!

Bonjour tout le monde, c'est le manège de Fab qui commence avec Fabiola Nirva Aladdin. J'espère que vous êtes prêts à vous laisser envoûter par les airs qu'on a préparés pour vous. On commence ça en force avec mon bel ami Barnève.

Marie-Mée avec tout le monde a ses raisons, comme j'ai dansé sur cette chanson-là. Je reprends mon souffle comme si rien n'était pour vous présenter Louis Clavis, celui qui habituellement collabore avec Valère et Qualité Motel. On l'écoute avec grande fin.

Monster Tamer de Dear Denizen au Manège de Fab qui se poursuit. Je profite bien de chacune de ces journées passées avec vous, comme c'est temporaire et vous me le rendez bien. C'est du grand bonheur d'être à ce micro avec vous. On part maintenant sur le groupe Voilà et son funk disco irrésistible. Le genre de chanson qui pourrait facilement être la toute première qu'on écoute quand on part pour un long trajet de voiture ou pour prendre une longue marche avec qui son chien peut-être. Bref, c'est important de les avoir en tête, les chansons de motivation comme celle-là. Ça s'appelle Water No Get Enemy et la voix qu'on entend, c'est celle de Pat Callard.

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Backshot, c'était Papi J, fier membre de tous ces musiciens qui appartiennent à la bannière Kanda, signée Corneille. Et là, on va aller écouter le Juju Orchestra et son album Bossa Nova is not a crime, que j'adore, parce qu'effectivement, la Bossa Nova, ça fait du bien à tout le monde, à tout moment de la journée. Ici, au Manège de Fab, on va aller écouter ensemble Não Posso Demorar.

Comment oublier Mitsou avec My Chérie Amour? Mitsou qui fait son retour à la musique d'une façon qui me plaît beaucoup récemment dans sa collaboration avec Yacétidon, cet artiste montréalais que j'adore. Bref, j'ai très hâte d'entendre ce que nous réserve la suite de cette aventure-là avec Mitsou. Et là, on va aller écouter Bon Enfant qui est en spectacle cette semaine, le 14, à Ville-Saguenay et qui sera au Québec un peu partout pour des spectacles durant les mois de septembre et d'octobre. On les écoute sans plus tarder avec leur chanson Magie.

nous enivre avec son titre « Jamais tout à fait ». Restez à l'écoute parce que bientôt, je vous parle d'une artiste qui m'obsède. Je vais la nommer, c'est beau, vous avez gagné. C'est Clo Pelgag. Mais en attendant, on va l'écouter « Nasty ».

Le dermatologue de Claude Pelgag. Pour débuter ce moment-là où je vous parle de mon obsession pour elle, c'est une artiste qui me fait vibrer depuis le tout début et le dermatologue a été ma porte d'entrée vers son art. Comme j'écoute les albums dans l'ordre au moment où ils sortent, ben celui-là, c'est la première chanson de son premier album. Elle a commencé son chemin artistique en remportant des concours de musique émergente à partir de 2009. Elle en a gagné plusieurs. Elle a sorti son EP en 2012 et c'est vraiment en 2013 que l'alchimie des monstres l'a fait connaître au grand jour. Je me souviens encore la chanson La fièvre des fleurs qui est arrivée dans nos vies comme une grande révolution musicale. Elle a été sacrée révélation de l'année au gala de la disque et elle est devenue aussi une révélation Radio-Canada en 14-15. Bref, ça fait 13 ans que la musique de Claude me berce et est présente dans nos vies. J'avoue, plus de 13 ans que je l'écoute de façon excessive, exagérée vraiment. Avec le temps, je me suis même mise à écouter les chansons une à la fois en boucle, au lieu d'écouter les albums au complet. Donc la prochaine que je vous offre en est un bon exemple, Le sexe des étoiles qui provient de son deuxième album. C'est une chanson qui offre un long voyage. Le dernier tiers est complètement instrumental et j'ai tellement corrigé de copies quand j'étais enseignante avec cette chanson-là. Je l'écoutais en boucle au point où ça transperçait dans les... Le son passait à travers les murs des autres classes et je réalisais petit à petit que dans le corridor où se trouvait le local où je travaillais, de plus en plus de profs écoutaient du Claude Pelgag et j'étais bien fière d'être une influenceuse musicale déjà à l'époque. Bon voyage tout le monde, on écoute ensemble Le sexe des étoiles de Claude Pelgag.

Quelle aventure quand même. Merci, Claude, pour ça, cette grande chanson-là. On continue avec une autre qui nous laisse pas en reste du tout. On se retrouve maintenant dans l'album Notre-Dame des Sept Douleurs. Encore une fois, la plus longue de l'album. Elle a ce don-là pour de longues chansons cinématographiques. Et là, c'en est aussi un bon exemple. On peut s'installer dedans, s'y faire une maison bien à l'ombre des cyprès.

0: Neige de Fab se poursuit en ma compagnie Fabiola Nirva Aladdin. Restez avec nous, on passe d'un manège très aérien et là on redescend dans notre beau manège pour aller vers quelque chose de plus ancré au sol. C'est ça qu'on va vivre ensemble au manège.
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1: Oui, c'était Good Times, D-Track, Sam Faye et Caro Dupont. J'adore le rap, c'est vraiment une grande partie de ma vie. Et justement, il y a une étoile montante du rap français dont j'ai envie de vous parler aujourd'hui, Juste Chani, qui s'est fait connaître grâce aux micros ouverts, aux festivals, aux réseaux sociaux, alors qu'elle travaillait en même temps en marketing. J'aime ça savoir que des artistes se disent « Oui, l'art, c'est ma passion, mais la vie, c'est compliqué. Okay, il faut que je me trouve une autre passion que celle dans le domaine artistique. » Elle trouve important de porter dans ses textes des messages et surtout que parce que c'est ça qu'elle vit, c'est ce qui l'habite le plus et elle a ce désir-là qui est pas de militer comme telle, mais de juste laisser parler ce qu'elle est. Elle refuse d'être comparée à d'autres femmes noires juste parce qu'elle en est une aussi. Elle veut revendiquer son identité singulière. C'est vraiment très intéressant. Et là, on va l'écouter dans le remix de la chanson Boss d'Orelsan, dans lequel il raconte avec légèreté à quel point il n'est pas le patron de sa maison, que c'est sa conjointe qui s'occupe de tout. Et là, juste Chani vient amener l'épaule à la roue en ajoutant son grain de sel pour confirmer le tout. C'est très bon, c'est léger. On écoute donc Boss d'Orelsan, accompagné de juste Chani.
2: Faut que je vous raconte quelque chose sur mon couple, que moi-même j'ai mis beaucoup de temps à m'avouer. Mais je pense que ça pourrait être libérateur.

Si vous avez aimé l'ambiance des dernières 30 minutes, on vous invite à aller voir, écouter plutôt nos radios musicales comme Ici Musique Hip Hop, pourquoi pas. Allons écouter maintenant Disclosure.

savait jamais quand est-ce que la chanson allait être coupée. Ça me fait rire que cette chanson-là, qui m'a tellement fait danser parce que justement, je savais quand est-ce qu'elle allait arrêter, est en fait ni plus ni moins qu'un manifeste contre l'abus de pouvoir des DJ. Comme quoi, tout le monde peut abuser de son pouvoir, même les disques jockeys. Et il faut faire attention à ça. Restez sur vos gardes, on sait jamais quand est-ce que ça peut arriver. Mais là, j'ai très envie de danser, alors on l'écoute sans plus tarder. Voici Luxor, j'adore, de Philippe Catherine.

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Vous êtes toujours à l'écoute du manège de Fab. On danse en studio et on va continuer avec Jimmy Hunt et Christian Bobin. Je salue les gens en Gaspésie. Je sais qu'il pleut là-bas en ce moment. On nous a écrit pour nous le dire. J'espère qu'on ensoleille votre journée.

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Club qui revient cette semaine de sa tournée française pour venir nous faire plaisir à nous au Canada à surveiller. Et là, on va l'écouter. We Are Wolves, qui a toujours le don de m'envoûter, ce groupe que j'adore tant. Sous le

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super que vous vivez avec nous cet après-midi, rempli de sérénité, de plaisir, de douceur et de danse. Et là, on va aller écouter Sinclair. Sinclair, artiste qui, à la fin des années 90, a ramené l'acid jazz dans la francophonie. On lui en doit beaucoup, assurément, une grande influence musicale sur beaucoup d'artistes. Et là, on va se laisser prendre par le funk.

0: Isabella, love story que se termine le manège de Fab aujourd'hui. Mais heureusement pour vous, Nicolas Ouellet s'est présenté aujourd'hui devant moi pour vous offrir ses nouveaux sons. Salut Nico!
1: Tous les jours, les grandes instances radio-canadiennes se demandent « Va-t-il venir aujourd'hui? » Et chaque jour, après ce grand stress... peuvent être soulagés parce que je suis là. J'en connais un qui s'est fait plaisir avec du Isabella Love Story. À ma droite, en ce moment, il s'appelle Julio Mendy. Je sais qu'il adore Isabella Love Story.
0: L'animateur de bus de nuit, ravi pour nous.
1: Faut écouter ça.
0: Ben oui, certainement. Et nous, Nicolas, qu'est-ce qu'on va écouter avec toi?
1: On va écouter plein de choses. Entre autres, ce que je regarde de sous mes yeux. Entre autres, ma grande fascination ces temps-ci, le trio de producteurs allemands Kitschkrieg. Et je sais que ça a beaucoup d'impact chez les gens qui nous écoutent. Donc, Guggenug à venir dans la prochaine demi-heure.
0: Wow, je suis ravie de ne pas avoir eu à prononcer ça moi-même. Je vous laisse entre le bon soin de Nicolas.
1: Salut Fabiola.

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1: Il y a une petite essence canadienne sur cette chanson de Jen le Français, parce qu'il a échantillonné la version remixée de Heads Will Roll, qui a été faite par le producteur d'ici qui s'appelle A-Track. Requiem pour fourmis écrasées, c'est tiré du projet Allo de Jen, qui décrit comme un projet d'été. C'est l'heure de notre son de la semaine. Tous les jours cette semaine, vous allez l'entendre. Benzo, la mélo, est derrière ce son. Un artiste de qui on n'a pas beaucoup d'informations, mais qui nous offre du son qui permet de s'enjailler, et c'est tout ce dont on a besoin. Papactisé.

0: Cette chanson s'appelle Papactisé. Un nouveau son, tous les jours cette semaine, c'est là pour vous. Commencez tout de suite à m'écrire que je puisse vous saluer sur les ondes nationales, vous accueillir dans le club Nouveau Son comme à tous les jours. Ça me fait tellement plaisir de vous lire. Vous me laissez votre nom, quelques salutations et je vous les retourne. 514-980-7667.
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une fierté de Québec. Sur la scène rap, il s'appelle Melvin. Cette chanson, c'est différent. 514-980-7667. C'est le numéro. M'envoyez un message texte, vous me laissez votre nom et je vous salue.

Je sais que je suis pas le seul à avoir adopté cette chanson de Kitsch's Creek, ça s'appelle Good Genug, qui veut dire, en anglais, good enough, assez bien. Donc ça veut dire, hey, t'es assez pour moi. Message très important. On a 15h12, 16h12 si vous êtes dans les Maritimes, c'est une voix, sont tous les après-midi pour terminer la journée sur Ici Musique avant d'amorcer cette soirée qui commence entre autres avec l'or vinyle ces temps-ci avec Félix B. Desfossé et sa collection de records. La spécificité de Nouveau Son, c'est qu'on est là avec des chansons fraîches, beaucoup de nouveautés musicales. On espère qu'ici, vous allez découvrir votre prochaine chanson préférée, peut-être votre prochain artiste préféré, mais surtout, on espère alléger vos après-midi. Peut-être être le catalyseur d'un nouveau mouvement dans votre journée ou tout simplement la trame sonore parfaite pour accompagner une journée qui va déjà très, très bien. Autre spécificité, c'est qu'on a notre club. Si vous avez les oreilles tendues vers l'émission, vous en faites partie. Mais il faut officialiser votre présence, vous n'avez pas le choix. M'écrivez un message avec votre nom au 514-980-7667 et je vous salue en retour.

écrite pour la grande finale de la série Annie et Joey. Cette chanson s'appelle Piège à charme, c'est gracieuseté Fanny Bloom, un nouveau son. Presque chaque été, elle nous offre ce genre de chanson qui nous accompagne dans la saison estivale, en énergie et en un tout petit peu de mélancolie. Piège à charme en est le parfait exemple. Au début de l'été, le 26 juin pour être précis, El Grande Toto a sorti Salgo de volume 2 Extension. Et il y a une collaboration là-dessus avec Charlotte Cardin.

La musique de June, ça s'appelle « Dis-moi quoi faire ». De son EP, je ne t'aime plus. Salutations à André qui nous écoute en ce moment. Directement de Sherbrooke, il dit « J'arrive de Berlin, ton allemand ». Est impeccable. Il dit « Pas facile, sur la route vers Montréal, merci pour ton nouveau son. Beaucoup de plaisir à découvrir. » Salut André, et merci.

0: Otros besos de Maria José Hiergo. Retour entre autres, Barry Can't Swim.
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un des producteurs les plus créatifs qu'on a en ce moment sur la scène de la musique électronique, qui s'appelle Barry Can Swim. Puisé dans tous les genres musicaux et visiblement dans toutes les langues pour réussir à sublimer ses productions inspirées par la musique classique, par le jazz et sa formation de base, mais ensuite s'est tourné vers la musique électronique et depuis ce temps-là fait la pluie et le beau temps sur les scènes un peu partout dans le monde et sur album, bien sûr. Cette chanson s'appelle Dance, Dance, Dance, à nouveau son. Salutations à Henri Stéphane qui nous écoute en ce moment, bien branché à Montréal. Il y a Stéphanie aussi qui écrit merci pour les beats. Faites comme ces deux personnes, écrivez-moi un petit message. Laissez votre nom, les noms des gens avec qui vous êtes. Dites-moi ce que vous faites aussi. Comment Nouveau Son vous accompagne en ce moment et en retour, vous accueille dans le club Nouveau Son. Et je vous salue sur les ondes nationales comme tous les jours. 514

Version remixée de Huma. Chanson de Handsome Ellie remixée ici par Flitz. Un nouveau son. Salutations à Anne et sa famille. Ils m'écrivent, on est sur la route de Carleton-sur-Mer vers les Laurentides. Merci pour la musique. Ouh! Ça, c'est une route qui prend du temps, mais s'il fait beau, c'est magnifique. Je vais faire un tour à Carleton au début de l'été pour le festival Bleu Bleu. Bien l'intention d'y retourner tout bientôt. Et les Laurentides, c'est ma deuxième maison. Donc, on se comprend, ma chère Anne. Salutations à toi et ta famille. Super plage ici. Ça s'appelle La Tulipe. Un nouveau son.

Quel talent cette Karol G. La chanson s'appelle Baby Wow. Grosse collaboration sur cette chanson avec Judeline et Russovski, deux artistes que vous entendez à nouveau au son. Russovski, incroyable producteur, Judeline, autrice, compositrice, interprète espagnole, française de grand talent. C'est sur le nouvel album de Karol G, nommé Arrepiento de Sentir Tanto. Salutations à Élise qui vient de m'écrire. Elle dit: ici Élise, je fête aujourd'hui mon 65e anniversaire. Merci à vous Nicolas et vos collègues d'ici musique de m'accompagner depuis la pandémie et de me faire connaître de magnifiques artistes. C'est notre plus grand plaisir, ma chère Élise, et surtout joyeux anniversaire. Ici on a Manège et Tangerine.

Tangerine de Manège, à nouveau au son sur ICI Musique. On a 15h55, 16h55 si vous êtes dans les Maritimes. Donnez-moi de vos nouvelles, que je vous accueille dans le club, que je vous salue sur les ondes nationales. On a la bulle de conversation sur Radio-Canada Audio ou la bonne vieille messagerie texte 514-980-766.

maîtrise la décontraction avec un certain tonus. À merveille, le monsieur Giscard, ici 2B3, c'est le nom de cette chanson de son projet supprimé qui est lancé au mois de juin. Salutations, Benoît Ché et Karel. Disons, vous écoute ici au Cap-Sainte-Marie devant la magnifique plage de Mavillette en plein festival acadien de Clare en Nouvelle-Écosse. On vous apprécie, content de groover dans la vieille maison, sachant qu'on partage le beat avec vous tous. Salutations à vous trois, merci d'être branchés à nouveau au son en cet après-midi du 11 août. Les bons festivals acadiens. 514-980-7667. Vous me laissez votre nom et je vous salue en retour. 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

Salutations Jules et Flo qui écoutent, disent-ils religieusement l'émission, sont en route vers Magog. Je n'ai qu'une chose à vous dire. Nice to meet ya!

font partie de la constellation de ces groupes, ces artistes qui font la plus le beau temps dans le domaine de la K-pop. Tomorrow Together, une nouvelle chanson qui est sortie vendredi dernier qui s'appelle Nice to Meet Ya. M&I, un de mes préférés d'ici en matière de pop électronique. Voici Chop It, un nouveau son.

Adios. De la fratrie Yaritza et sous Essentia, la fratrie Martinez, Jairo, Armando et Yaritza, la voix extraordinaire derrière ce groupe.

en Colombie. On a 16h11, 17h11 si vous êtes dans les Maritimes. Le club est toujours bien ouvert. Les portes sont grandes ouvertes, prêtes à vous accueillir. 514-980-7667. Vous me laissez votre nom et en échange, je vous salue sur les ondes nationales. Vous pouvez me laisser les noms des gens avec qui vous êtes en ce moment aussi. Et si vous avez envie de m'envoyer une photo, de me dire ce que vous êtes en train de faire, comment on accompagne votre après-midi avec Nouveau Son, ça me fait toujours très plaisir de pouvoir mettre tout ça en contexte. Il n'y a pas une mauvaise chanson sur ce projet de Bless. Ils nous l'ont interprété, l'album, de A à Z, au printemps dernier, ici même au Studio 2, à Radio-Canada. Ça, c'est normal, à Nouveau Son.

excellent collectif de East London qui s'appelle NSG. C'est tiré de leur projet Sounds of the Diaspora. Les gens ont réclamé un son purement afrobeat il y a quelques temps de la part de NSG et ils ont décidé de se soumettre à la demande populaire avec cette chanson qui s'appelle 4L. Salutations à Flore qui nous écoute en ce moment et dit « Salut Nicolas en route pour aller voir Les Misérables à Québec. » Oh non, c'est Maxime et Patrick. M'excuse de vous avoir débaptisé, mes chers.

On entend la spontanéité du geste dans la musique de Obad. Ça s'appelle ADN Dange. Parmi ses influences, il parle de Rhymes, de Artemis, de Soulja et de Lalo. Toutes des influences qu'on est capable d'identifier dans sa musique. Élégie ici, et demain minuit.

C'est du lourd, c'est du fort, c'est de l'émouvant, c'est Élégie. La chanson s'appelle « Demain minuit ». À nouveau au son, 16h27, 17h27, si vous êtes dans les Maritimes, il reste encore une demi-heure et les poussières. Ensemble, on va en faire le plus et le mieux. Elle s'appelle « Lazara », la balade des perdants.

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Kalika et Bianca Costa sur cette chanson qui s'appelle Magic. Salutations à Yves qui nous écoute en ce moment sur le bord de la rivière des Mille-Îles à Terrebonne en kayak. Il dit j'ai 64 ans, fait que je sais pas si je suis le public cible, mais en tout cas j'adore.

fait pas plus singulier qu'Ariane Bonzini. Ça, c'est sa plus récente chanson qui s'appelle Les Oiseaux, collaboration avec Sassu. On sait pas trop le catégoriser notre Ariane Bonzini. C'est R&B, parfois c'est soul. Les mélodies sont pop. C'est surtout absolument et complètement réjouissant. Surtout quand on voit le visage de l'homme qui a l'air de tout sauf d'une star de la musique et pourtant, il réussit depuis la dernière année spécifiquement à acquérir

si vous avez besoin d'un petit nettoyage d'aura, Patrick Moonbird vous a offert la trame sonore parfaite pour ça. Ça s'appelle Out of My Mind, artiste qui vient de Prince Albert en Saskatchewan. A commencé par la guitare à l'âge de 9 ans, fait partie d'un groupe de métal et à un moment donné, a pivoté vers la production électronique en mode lo-fi directement de sa chambre, autodidacte en matière de production. Ça sonne extrêmement bien. Salutations à Ghislaine qui nous écoute en ce moment, bien branchée, a dit « Heureuse de t'écouter dans l'auto en ce bel après-midi. Retour d'un rendez-vous chez l'ostéopathe. Quel bonheur, Ghislaine. Salutations, ma chère. 514-980-7667. Laissez-moi un message et je vous salue.

va dédier cette chanson-là à Tristan parce qu'il y a Hélène de Saint-Hyacinthe qui m'a écrit. Cher Nicolas, je profite de la bonne musique que vous diffusez cet après-midi en préparant un gâteau pour l'anniversaire de mon petit-fils, Tristan, qui vient d'avoir 17 ans. Merci de m'accompagner dans mes préparatifs. Cette chanson-là était parfaite pour ce contexte. Bonne fête d'Ariane Roy sur la version deluxe de son album Dog. Version remixée ici de 334 de Virginie B.

334, remixé par Jordan et Bertis. C'est de Virginie B originalement, cette chanson-là. Grande narratrice qu'est Anaïs Constantin, elle le prouve encore une fois ici, avec Mini Motocross.

dans le panthéon des grandes phrases de musique québécoise. J'ai pris une douche de Corona quand tu m'as frenché sur un poésie. Mouah! Tout ça, c'est gracieuseté Anaïs Constantin. La chanson s'appelle Mini Motocross. Quelle raconteuse d'histoire et quelle autrice, compositrice aussi bien sûr. Il nous en reste deux pour aujourd'hui avant de céder l'antenne. À l'heure vinyle, il y a Félix B. Desfossé qui va vous accompagner durant tout votre début de soirée et au-delà avec des sélections musicales, entre autres faites sur ces bons vieux disques. J'ai à l'œil ces deux tables tournantes qu'utilise durant cette émission. Elles sont prêtes à le recevoir. Oscar Emsch.

C'est les textures de guitare, entre autres, de Oscar Hemsch qui sont addictives. Illusion, chanson avec Anna Magidson, ça leur a pris 3 ans avant de finaliser cette composition et de la sortir pour le bonheur de nos oreilles. Mais Dieu, que c'est réussi. Illusion, je le répète, c'est le nom de cette chanson. Salutations à Eric. Je prépare pour une belle petite soirée avec la photo qu'il m'a envoyée. Et salutations au gars de Zalam K.O. Il nous écoute en ce moment sur la mer en revenant de la Gaspésie. Il dit « On cherche une place pour dormir à Sherbrooke demain. » Le message est lancé. S'il y a des gens de Sherbrooke qui sont prêts à accueillir, dis-je, un des groupes les plus prolifiques de la musique actuelle, Zalam K.O. Ils repartent ensuite pour le festival La Crimace le lendemain à Mont-Louis. On termine, nous, avec Vic Tony.

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Comment allez-vous? Ça fait plaisir de vous retrouver. Félix Bédéfossé au microphone. Nous sommes en direct du Studio 3 de la Maison Radio-Canada à Montréal pour 3 heures de programmation musicale pour finir votre après-midi, pour débuter votre soirée. Tout ça avec beaucoup de soul et aujourd'hui aussi avec des excuses de la part de John Lennon. Ouais, parce qu'il y a 60 ans, John Lennon s'excusait d'avoir dit que les Beatles sont plus grands que Jésus. Je vais vous raconter cette histoire-là dans quelques minutes. Vous voyez, il y a des détails là, qui ne se sont pas nécessairement rendus jusqu'à nous. Vous allez voir. Aussi, il y a les Fugees qui ont annoncé que de la nouvelle musique est en chemin. On va en écouter sur vinyle du disco québécois satiné. Mardi, Bayou, on va vous parler de Little Bob and the Lollipops. Et il y a 53 ans, la culture hip-hop naissait à New York. Je vais vous raconter comment un Québécois fait partie des musiciens qui ont participé à cet enfantement.

Ben ça, c'était George Benson qui interprétait Come Together des Beatles. Vous l'aurez probablement reconnu. Et les plus perspicaces auront peut-être fait le lien avec cette histoire que je veux vous raconter maintenant. John Lennon, il y a 60 ans aujourd'hui, devait s'excuser à la planète quasiment au complet pour avoir dit que les Beatles étaient plus populaires que Jésus. Alors, quelle est l'histoire derrière ce grand mythe de l'histoire de la musique? L'entrevue dans laquelle John Lennon a dit ces fameux mots-là a été réalisée en mars 1966. Donc, on était loin, là, avant le mois d'août, hein. Ça a été publié en premier dans un média imprimé britannique. Celle qui avait fait l'entrevue avec lui, c'était une journaliste, donc, oui, de l'Angleterre, qui avait souvent fait des articles avec les Beatles. Et puis, quand ça a été publié là-bas, ben, ça n'a pas été remarqué particulièrement. Il n'y a pas eu de problème. Ça en est demeuré comme ça. L'entrevue a ensuite été vendue pour publication à d'autres magazines américains, ceux-là, qui l'ont publié. Même le New York Times a publié cette entrevue-là. C'était au cours du printemps et du début de l'été là, que certains médias ont commencé à publier ça. C'était en 1966 toujours. Bien sûr, encore une fois, aucune controverse alors que c'est publié par des médias majeurs comme le New York Times. Pourquoi est-ce que ces médias américains publient cette entrevue qu'ils ont achetée à des médias anglais? Ben, c'est parce que les Beatles s'en viennent en tournée aux États-Unis au cours du mois d'août. Ça promet d'être l'événement de l'été. Alors, tout le monde commence à en parler. Tout le monde veut un petit quelque chose à publier à propos des Beatles. Par contre, lorsque le magazine pour ados Datebook republie aussi cette entrevue le 29 juillet 1970, cette fois-là, ça n'a pas passé. Donc, on est rendu à peu près à, je sais pas, 5, 6, 7 médias, autant en Angleterre qu'aux États-Unis, qui l'ont publié. Personne n'a remarqué les propos de John Lennon, mais là, dans ce magazine pour ados, on ne sait pas exactement. Est-ce que ce sont des parents qui ont vu ça, qui ont fait des plaintes? Ça a fait boule de neige. La controverse a démarré et en quelques jours, ça a fait le tour du monde. Il y a des animateurs de radio aux États-Unis qui ont annoncé boycotter les Beatles, qui ont commencé même à briser leurs disques en ondes. Il y a eu des manifestations anti-Beatles, non seulement aux États-Unis, mais jusqu'au Mexique. Et il y a même le pape qui a émis un communiqué dénonçant les propos de John Lennon. Alors, quand les Beatles sont arrivés à Chicago le 11 août pour débuter leur tournée, ils n'ont pas eu le choix de tenir une petite conférence de presse, hein? Donc, du 29 juillet au 6 août, ça fait le tour de la planète. Et que va-t-il se passer dans cette conférence de presse? John Lennon va-t-il s'excuser? Tout son entourage l'a poussé à le faire parce que lui, il voulait pas le faire. Mais il a dit quelque chose comme, je vais essayer de traduire là en français, traduction libre, je suis désolé de m'être ouvert la bouche. Je ne suis pas anti-Dieu, anti-Christ ou encore anti-religion. Je ne dis pas que nous étions plus grands que et meilleurs que Jésus. Simplement, il parlait de la popularité. Mais il dit, si vous voulez que je m'excuse, alors si ça vous rend heureux, je vais le faire. Je suis désolé. On écoute Aretha Franklin avec Eleanor Rigby.

Alors, Vinyl, c'est l'excellente chanteuse soul Carla Thomas avec B.A.B.Y. Baby, ça fait plaisir de vous accompagner en cette superbe journée d'été. Profitez-en. J'espère qu'il fait beau dans votre coin aussi à Montréal. C'est vraiment merveilleux. Nous sommes en direct du Studio 3 de la Maison Radio-Canada. Voici Gilles Rivard maintenant. Demain.

Alors, vinyle, c'était Kinkead avec Meubles IKEA. On continue l'émission maintenant avec une chanson qui va peut-être vous surprendre. La pièce qui suit a été écrite et composée par Bruce Springsteen. Il en a fait un succès. Il y a aussi The Pointer Sisters, groupe disco, qui en a fait un succès. Et ça a été adapté en français par Michel Richard. Voici Le Feu.

C'était Gaillance à l'heure vinyle avec Podjab. En ce 11 août, la culture hip-hop célèbre son anniversaire. Et je vais vous raconter aujourd'hui comment il y a un musicien québécois qui s'est retrouvé sur un disque vraiment marquant des débuts de la culture hip-hop. Pour vous raconter cette histoire-là, il faut remonter au début des années 70 avec un étrange producteur de disques américain qui s'appelle Michael Vinner. Lui a eu l'idée de créer un album qui serait consacré à la musique de bongo. Donc, déjà, pourquoi les bongos début des années 70, c'est pas clair. Mais on sait qu'il prend des reprises de succès instrumentaux du début des années 60. Il va les arranger avec des bongos et des rythmes de batterie funk. Il va appeler ce groupe de studio qu'il va assembler pour faire ça, le Incredible Bongo Band. Alors, question de mettre toutes les chances de succès de son bord, Michael Vinner s'est dit, attendez un peu, là, moi j'ai entendu parler de quelque chose. Au Canada, ils ont de nouvelles règles pour la radio. Effectivement, le CRTC avait établi à ce moment-là qu'il fallait mettre de plus en plus de contenu canadien dans les émissions de radio. Alors là, lui, il avait entendu dire que si on faisait passer nos musiciens et nos productions pour des productions canadiennes, eh bien, ce serait possible d'avoir beaucoup plus de temps d'antenne à la radio et de vendre donc beaucoup plus de disques. Michael Vinner s'est dit, je vais engager des musiciens, je les envoie enregistrer à Vancouver, au Canada, et puis là, ils vont pouvoir créer cet album de musique de bongo. Et sachant que ça aiderait à se faire passer pour encore plus des vrais Canadiens, ben ils ont décidé sur place d'engager des musiciens locaux. Il leur manquait, entre autres, un claviériste. C'est là qu'ils ont trouvé un gars qui s'appelle Robbie King. Robbie King, c'est un musicien qui était rendu installé à Vancouver, mais qui est né à Malartic, en Abitibi, au Québec, en 1947. Il a développé un talent vraiment particulier pour le clavier, le piano, etc., au point où il a commencé à faire carrière dans l'Ouest, et il s'est même retrouvé à se faire engager aux États-Unis sur différentes gigs, comme on dit, que ce soit en studio ou en spectacle. Alors là, à ce moment-là, il se retrouve avec la gang du Incredible Bongo Band et il va enregistrer cet album avec eux. Et ce disque-là va contenir une chanson qui s'appelle Apache, qui va marquer les débuts de la culture hip-hop. On va écouter la chanson et pendant qu'elle va jouer, vous allez m'entendre revenir par-dessus la chanson. Je vais vous indiquer un moment important à écouter pour la suite des choses et je vais vous raconter son histoire par la suite. Voici donc The Incredible Bongo Band avec Apache.

Donc, on a clairement entendu là-dessus, oui, l'orgue de Robbie King, mais aussi des éléments de drum break, des petits solos de batterie ici et là et de percussion. Ce premier album du Incredible Bongo Band qui est paru en 73, ça n'a pas été un grand succès commercial. Ça a peut-être même été un flop. Est-ce que le fait de prétendre que c'était des Canadiens qui étaient là-dessus a aidé le producteur à faire de l'argent? C'est pas clair. Mais il y a DJ Kool Herc qui a changé la destinée de cet album-là. Kool Herc, c'est lui qui était derrière les tables tournantes lors de ce qui est considéré le premier party hip-hop de l'histoire. Ça s'est passé le 11 août 73. C'est pour ça que je vous en parle aujourd'hui, en ce 11 août. Et ce gars-là, DJ Kool Herc, a développé une technique de scratch, donc aux tables tournantes, qui permettait de faire jouer un beat de drum à l'infini. Pourquoi? Parce qu'il s'était rendu compte que les gens qui venaient danser dans ces soirées, ils aimaient particulièrement les drum breaks, donc ces bouts de drum en solo, en quelque sorte. Il aimait ça danser là-dessus. Lui, il s'est dit, donc, je vais prendre ça, je vais mettre deux copies du même disque, l'une à côté de l'autre, et je vais les faire jouer chacune leur tour sur ce bout de drum-là, et ça va pouvoir jouer à l'infini, comme ça. Il a développé une technique de ce qui est devenu l'art du DJ-ism, l'art de créer, finalement, de la musique à partir des tables tournantes, ce qui est devenu aussi l'art du beatmaking par la suite, et c'est à partir de cet album-là que ça s'est fait pour la toute première fois. Avec les années à patcher, la chanson aurait été samplée jusqu'à 875 fois par des artistes aussi variés que Madonna, Jay-Z, Aphex Twin, Wu-Tang Clan et même jusque dans Step by Step des New Kids on the Block, Alouette. Bref, rappelez-vous que derrière cette chanson fondatrice de la culture hip-hop, ben il y a un claviériste qui s'appelle Robbie King qui est né à Malartic, en Abitibi, au Québec. On écoute maintenant Ken Lo.

Et c'est la fin du premier segment de l'heure vinyle. On est là jusqu'à 20h, donc encore 2 heures ensemble. Au cours du prochain tour d'horloge, ben on va commencer ça en parlant des Fugees. Il y aurait, écoutez, je dis il y aurait, mais ça a été dit par Lauryn Hill et par Wyclef Jean, de la nouvelle musique des Fugees en chemin. Je vous donne quelques détails là-dessus, mais surtout, on va les écouter en début de deuxième heure. Et on va même recommencer ça dans quelques instants à peine avec Lauryn Hill elle-même. Restez là.

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popularisé à l'origine par Nina Simone en 1965. C'était ici l'adaptation de Lauryn Hill de la chanson Feeling Good. Ça vous lance une deuxième heure de l'heure vinyle, ça, quelque chose de rare. Quelle voix, Lauryn Hill, franchement. C'est Félix Bédéfossé qui est au microphone. Bienvenue, ça nous fait plaisir de vous accompagner dans votre début de soirée. On a plein de bonne musique pour vous et on a eu même une très bonne nouvelle cette semaine. Il semble que les Fugees ont de la nouvelle musique et qu'ils pourraient en publier là dans les prochains mois. On n'a pas de date, on n'a pas de titre, on n'a pas beaucoup d'informations, mais en entrevue à la BBC, Lauryn Hill, qu'on vient d'entendre, ainsi que Wyclef Jean, qui sont les deux tiers du trio qui étaient les Fugees, ont dit dans cette entrevue qu'ils avaient, oui, la possibilité de travailler ensemble de nouveau et de créer de la nouvelle musique. Et tout ça s'est passé alors que vendredi dernier, ils étaient de retour sur scène, Wyclef et Lauryn Hill, dans un spectacle ou dans un festival plutôt en Angleterre qui s'appelle Diaspora Calling. Ils ont été sur scène, ils ont interprété des chansons classiques des Fugees. Alors, ça augure très bien pour les fans de ce groupe de hip-hop et de R&B. Il y a un gars de Montréal qui a travaillé avec Lauryn Hill en 2005. Il s'appelle Jean-Phil Goncalves. En fait, c'était même les membres du groupe Plaster, semble-t-il, dont Alex McMahon aussi, qui ont travaillé avec elle. Donc, dans le prochain bloc, oui, on va écouter du Fugees. On va écouter Killing Me Softly, l'un de leurs grands classiques. Mais par la suite, Plaster, dont font partie Alex McMahon et Jean-Phil Goncalves, ainsi que Aphrodise. On écoute tout ça à leur vinyle. Strong.

C'était Afrodiz, ici avec Africa Music. C'était une reprise de la Compagnie Créole. Oui, croyez-le ou non, effectivement. Une adaptation aussi, donc, par la gang de Jean-Philippe Goncalves, dont on parlait il y a quelques minutes, alors que j'annonçais que The Fugees ont peut-être de la nouvelle musique en route. Et il y a Annabelle qui nous a écrit. Ça lui fait vraiment plaisir, semble-t-il. Oh, la bonne nouvelle du nouveau Fugees en route. J'espère un show et pas mal de chance qu'ils viennent à MTL. Vu que leurs cousins y sont, imagine le rêve, première partie de Mozaïon. Ben oui, parce qu'il y a deux des membres de Mozaïon qui sont cousins avec Wyclef Jean. Si on pouvait voir The Fugees et Mozaïon ensemble, wow, ce serait quelque chose. Après un bloc R&B et même afro, on s'en va vers quelque chose d'un petit peu plus folk ici. Il va y avoir du Neil Young dans le prochain bloc et même Mon Doux Seigneur tout de suite.

Alors, Vinyle, c'est Sharif Megarban qu'on vient d'entendre avec la pièce La Calypso. On est toujours en direct du Studio 3 de la Maison Radio-Canada à Montréal. Et c'est maintenant le temps de vous faire découvrir des petites pépites sur 45 tours. Je vais vous ramener à l'époque disco maintenant avec un groupe québécois qui s'appelle Satin, qui était mené par deux femmes, donc qui étaient chanteuses et puis qui s'échangeaient le tour de chant. Ce groupe-là n'a pas nécessairement marqué l'histoire. Ils ont lancé un seul album, plutôt rare d'ailleurs. Mais ce qui est le plus intéressant là-dedans, c'est que derrière ces deux femmes qui étaient les deux leaders du groupe Satin, ben il y avait à la réalisation de l'album Nanette Workman. Donc Nanette, elle était, oui, dans ses années de disco, elle faisait aussi du rock encore à cette époque-là, et avec elle, donc elle s'est installée derrière la console avec différents techniciens, différents autres musiciens de son entourage. On a aussi là-dessus aux percussions nul autre que Monsieur George Thurston. Donc ça fait quand même une belle équipe pour présenter ici une chanson vraiment soul que j'aime beaucoup, qui s'intitule « Tu fais battre mon cœur ». Alors on découvre ensemble le groupe Satin.

Douce pièce de soul de la fin des années 70, c'est le groupe Satin et c'est une réalisation de la grande Nanette Workman. On va rester dans une musique empreinte de soul, de funk, avec un groupe québécois ici qui s'appelle Abel, quand même assez obscur, mais qui en 1983 a lancé un 45 tours avec une pièce qui s'intitule Fantasme, qui donne quelque part dans le boogie funk, un petit peu électro du début des années 80. J'aime beaucoup, le groove est excellent, on écoute ça tout de suite à leur vinyle.

À leur vinyle, c'était le projet de disco funk et même boogie. Abel, avec la chanson Fantasme qui date de 1983. Et je vous propose maintenant qu'on continue avec quelque chose, bah, peut-être d'un petit peu plus doux, hein, qui c'est le Atlantis Jazz Ensemble d'Ottawa. Voici Transcendence.

Ah, c'était la chanteuse jazz canadienne Salomé B qu'on vient d'entendre à l'heure vinyle. J'espère que vous passez un bon début de soirée. C'est Félix Bédéfossé qui est au microphone. Et puis, bah, écoutez, nous ici, là, on vous passe plein d'excellentes musiques et ça nous fait plaisir de le faire. Une fois de temps en temps, on vous invite à nous proposer vos perles rares. Vous pouvez le faire via cette application, bien sûr, Radio-Canada Audio, que vous commencez à connaître en nous écrivant via la bulle de conversation. S'il y a des chansons un peu plus obscures, peut-être, là, parfois, qui vous font plaisir à entendre, eh ben, vous pouvez nous les envoyer comme ça et nous, on les ajoute dans une liste. Dans cette liste-là, ben, on en a plusieurs. Je vous avoue que depuis le début de l'été, vous nous en avez envoyé beaucoup et ça nous fait vraiment plaisir de savoir que vous êtes participants, participantes comme ça à l'émission. Et celle qui s'en vient, ben, c'est une chanson qui nous a été demandée par un auditeur aussi. Écoutez, ça, c'est un musicien que je ne connaissais pas du tout. Son nom, écoutez, je vais essayer de le dire comme il faut, là. Takanaka Masayoshi. Ouais, donc on se doute qu'il a des racines japonaises, bien entendu. C'est un musicien et aussi un réalisateur de disques. Il est connu pour son talent de musicien, particulièrement de guitariste virtuose. On va l'écouter ici donc avec une chanson inspirée de la musique brésilienne. Voici « Brazilian Skies ».

Alors, vinyle, c'est le groupe Love, L-O-V, qu'on vient d'entendre. On continue pour une troisième heure de programmation au cours de laquelle je vais vous proposer d'aller faire un tour en Louisiane le mardi. On fait ça en général, nos mardis Bayou. Eh bien, préparez-vous parce qu'on va vous amener faire un tour là-bas avec un artiste qui s'appelle Camille Bob. Je l'adore. Vous allez voir. Restez là.

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À leur vinyle, c'est Roy Ayers, Ubiquity, qui repart à cette troisième partie de l'émission. La chanson, c'est Spirit of the Dodo. J'espère que vous allez encore bien. Félix Bédéfossé au microphone, encore 60 minutes ensemble, avec plein d'excellentes musiques. Et je vous le promettais, on commence l'heure avec notre petit segment de Bayou Funk du mardi. Et là, ce sera pas nécessairement funk, parce que avant que la musique funk se développe, déjà, il y avait la musique soul, bien sûr, parce que le funk, hein, c'est vraiment une évolution de la musique soul. Et ben en Louisiane aussi, ils avaient bien sûr la musique soul avant d'avoir le funk. Et l'un des artistes soul de la Louisiane que j'adore, c'est Camille Bob. Je trouve très intéressant parce que cet homme-là, qui est afro-américain, il semble avoir de forts liens avec la communauté francophone des Cajuns. Pourquoi? Parce qu'il vient d'Arnoville. Arnoville, c'est l'une des villes qui fait partie de l'Acadia ou l'Acadiana. Bon, là, j'avoue que je suis pas très bon avec la géographie de la Louisiane, mais il y a ce secteur de la Louisiane où on a particulièrement une concentration de francophones et Arnoville en fait partie. Et lui, il s'appelle Camille. Alors déjà, c'est un nom qui a une consonance francophone. Peut-être a-t-il des liens francophones. On connaît peu de choses sur lui. Il a lancé un excellent disque de soul sur l'étiquette qui s'appelle La Louisiane. Et ce qu'il y a de plus particulier, c'est que l'étiquette La Louisiane lançait à peu près juste de la musique Cajun. Alors, on a plein de musique traditionnelle Cajun et au travers de ça, on trouve un 45 tours et même un 33 tours complet de musique soul enregistré par Camille Bob. Sa chanson Stop, je pense que c'est ma chanson soul préférée de toute l'histoire. On l'écoute immédiatement ensemble. Le voici.

0: Pour compléter ce bloc de Bayou Funk à leur vinyle, c'était Louisiana Homegrown avec la pièce Chiller. On va continuer d'ailleurs avec un bloc encore très groovy, très funky. Mais un groupe brésilien cette fois, c'est Banda União Black avec Chris Vassilou.
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C'était le projet musical Erto Fogo avec Ride On Bird à leur vinyle. Toujours Félix Bédéfossé qui est avec vous. Je vous propose maintenant quelque chose d'un peu plus easy listening d'Exotica. C'est Helmut Zacharias avec sa version de Light My Fire.

Alors, Vinyle, c'était Sylvie Vartan avec J'attendrai. Vous aurez peut-être reconnu ici Reach Out, I'll Be There en français, qui a été un grand, grand succès pour The Four Tops au cours des années 60. On s'en va faire quelque chose de plus moderne maintenant. C'est la chanteuse Michi. Elle est originaire de Los Angeles, bien sûr, en Californie. Et elle connaît vraiment une belle carrière musicale. Chanteuse néo-soul avec des inspirations de R&B et de jazz. Et puis là, on va la découvrir avec une chanson qui s'appelle Mimi Recuerdo et qui commence à faire parler d'elle pas mal sur le web. Ici, c'est même un remix, là, donc de la version originale, et vous allez voir, c'est une belle découverte.

Écoutez, c'est quand même assez subtil. Fallait être attentif pour bien le saisir, mais le titre de cette chanson est « Danser, danser ». C'était Nanette Workman à l'heure vinyle. Une excellente chanson, ça groove au bout. Voici André Gagnon maintenant avec « Un piano au soleil ».

C'est sur ce sublime remix par Nerdstar de la pièce Lovely Lauren du regretté Oliver Jones qu'on va se dire au revoir aujourd'hui à l'heure vinyle. Mais bien sûr, on va se dire aussi à demain. Parce que demain, on va être là dès 17h pour un autre épisode. C'était Félix Bédéfossé au microphone. Merci beaucoup d'avoir été là. Quand le jazz est là, prends l'antenne. Je vous souhaite une excellente soirée sur les ondes d'ICI Musique, la radio musicale de Radio-Canada.

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